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1: Bonjour à tous et bienvenue sur Alternative FM. Voici les principales actualités à retenir à Persan. On commence avec Trouve ton asso, le rendez-vous de la rentrée. À Persan, la rentrée se prépare aussi du côté des associations. Ce samedi 5 septembre de 10h à 17h, le gymnase Jacques Duclos accueillera Trouve ton asso, le traditionnel forum des associations. C'est l'occasion pour les Persanais de venir à la rencontre des bénévoles et des membres des différents clubs de la ville, mais aussi de découvrir de nouvelles activités. Au programme, il y aura des démonstrations, des rencontres et des activités pour tous les âges. L'école municipale des sports sera également présente pour vous faire découvrir ces différentes propositions. Alors que vous soyez sportif, passionné de culture ou simplement à la recherche d'une nouvelle activité pour la rentrée, rendez-vous

0: ouverte jusqu'au 20 septembre au Pôle Famille. Si vous souhaitez inscrire votre enfant, mieux vaut donc ne pas attendre la dernière minute. Et puis on termine ce flash info avec la ville de Persan qui s'engage cette fois sur un autre enjeu du quotidien, celui du coût de l'énergie. Un achat groupé d'énergie pour faire baisser les factures. Face à l'inflation, la ville et le CCS de Persan lancent une opération d'achat groupé d'énergie en collaboration avec Acheton Groupé. Le principe est simple, réunir un maximum de participants afin de négocier des tarifs préférentiels auprès des fournisseurs d'électricité et de gaz. L'objectif, permettre aux Persanais de réaliser des économies sur leurs factures tout en contribuant à la transition écologique. Selon l'opération, les participants pourraient bénéficier de 15 à 20% de remise, soit en moyenne 250 euros d'économie par foyer sur la facture d'énergie. Et surtout, l'inscription est gratuite et sans engagement. Elle permet simplement de manifester son intérêt pour l'opération. Une fois les offres négociées, elles seront envoyées par mail et chacun sera libre de décider s'il souhaite y souscrire. Attention toutefois, les inscriptions sont ouvertes jusqu'au 30 septembre. Voilà pour l'essentiel de l'actualité locale à Persan. Entre associations, activités sportives et économie d'énergie, plusieurs rendez-vous et dispositifs sont à retrouver en cette rentrée. Excellente journée à tous.
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0: Aujourd'hui, nous sommes en immersion au cœur de la caserne de pompiers de Persan, où la formation ne se limite pas seulement aux gestes de secours classiques. Les sapeurs-pompiers apprennent aussi à adapter leur intervention face à des situations particulières, notamment lorsqu'ils doivent porter assistance à une personne atteinte de troubles du spectre de l'autisme. Pour mieux comprendre ces enjeux, nous rencontrons le lieutenant Al-Chamoulak, qui encadre les équipes au sein de la caserne, ainsi que l'adjudant-chef Gavillé, sous-officier de garde et formateur au premier secours. Ensemble, ils sensibilisent les pompiers aux bonnes pratiques pour intervenir avec justesse, patience et bienveillance auprès des personnes autistes. Une formation essentielle car dans l'urgence, chaque geste et chaque mot compte.
1: Chaque année, chaque sapeur-pompier doit passer une journée de maintien, on va dire, de leurs acquis. En fait, c'est obligatoire. C'est une formation continue qui est donc une journée d'environ 7 heures de face-à-face pédagogique. La thématique, c'est pas nous qui la choisissons, c'est national. Cette année, chaque département rajoute parfois une petite thématique supplémentaire. Nous, donc, cette année, c'est justement sur le trouble du spectre de l'autisme. Ça, c'est ce qui a été ajouté cette année suite, en fait, à une intervention. En fait, c'est la genèse de pourquoi ce module, c'est... Puis là, le lieutenant Chamoulak pourra le dire. Une intervention entre des sapeurs-pompiers qui interviennent dans un institut avec des personnes autistes, et l'intervention rencontre quelques difficultés. Donc d'un côté, ensuite à l'issue de l'intervention, les pompiers et également le personnel se retrouvent pour discuter et trouver un axe d'amélioration pour que ça ne se reproduise pas, que ça soit pour les victimes en elles-mêmes et nous qui avons surtout une méconnaissance de ces maladies-là. Une fois par an, tous les sapeurs-pompiers, donc là je vais parler du Val d'Oise et notamment donc là deux personnes, que ce soit les pompiers professionnels ou volontaires, doivent suivre cette formation qui leur permet de pouvoir continuer à monter donc dans les ambulances pour pouvoir partir en intervention. Donc cette journée est obligatoire. Maintenant, tout le reste de l'année, on continue à se perfectionner et à revoir différentes thématiques qui sont prévues par donc sous l'autorité du chef de centre. Et après, dans ce qu'on appelle le bureau formation, on prévoit du secourisme. Là, si on n'est que sur le secourisme, sinon tout ce qui va être lié aux incendies et après aux différentes interventions que nous devons faire. Ça va être pour certains une découverte. Pour d'autres, c'est pas une découverte parce que du lieutenant Kézanne, je crois, donc le précédent chef de centre, il avait été mis en place, pas une formation, mais une interaction, une désensibilisation surtout des personnes avec les ZAT qui se trouvent donc juste derrière. Donc il y avait eu un partenariat, on va dire, pour que... Et eux ne soient pas, étonnés de nous voir si un jour il y avait un problème médical ou le feu. Parce que parfois, lorsqu'il y a le feu, pareil, nous devons évacuer les personnes. Et on avait été, nous, sensibilisés, les pompiers de l'époque, de savoir les bons gestes, la bonne gestuelle. Parce qu'en fait, on n'intervient pas sur des personnes classiques, si je peux dire ça comme ça. Alors, on est passé déjà au niveau numérique. Alors ça, sur les personnes, ça change pas grand-chose. Nous, ça nous aide. Parfois, parce qu'on a une multitude de choses, de recommandations, de gestes à faire, et le côté numérique, donc tablette, pour pouvoir rentrer tous les gestes que nous faisons lorsqu'on prend la tension, lorsqu'on prend la saturation en oxygène, lorsqu'on vérifie différents facteurs. Tout ça est répertorié sur cette tablette qui est directement envoyée à l'hôpital vers lequel on va être envoyé par le SAMU. Et après, au niveau médical, ce que les recommandations nationales ont réussi à faire, c'est d'harmoniser, on va dire, les gestes de secourisme entre ce que font les sapeurs-pompiers, ce que font les gens qui sont formés au PSC, premier secours civique, donc le grand public, et les gens qui sont formés en société, dans les différentes sociétés, c'est ce qu'on appelle les SST, sauveteurs secouristes du travail. Secouristes de travail, c'est généralement, ils ont la partie secourisme PSC à laquelle on rajoute de la prévention. Alors, les différents exercices cette année, on était sur les thématiques donc de l'arrêt cardiaque chez l'adulte, l'enfant, le nourrisson, le nouveau-né, parce qu'à chaque fois il y a une spécificité, même parfois le nouveau-né à la naissance, ça a été rajouté cette année dans le Val d'Oise, pour bien connaître quel gestuel il faut faire, quel matériel il faut utiliser, et chaque tranche d'âge a sa spécificité. Donc comprenez bien qu'il faut bien rappeler à tout le monde ce qu'il faut bien faire comme geste, au niveau de l'oxygène à administrer, au niveau du rythme des massages cardiaques, donc des compressions thoraciques, voilà, tous ces aspects-là, c'est ce que nous revoyons cette année, et également tout ce qui va être malaise. Des malaises qu'on retrouve assez souvent en intervention, malaise, tout ce qui va être lié à l'asthme. Et puis là, malheureusement, le beau temps revient, mais avec certains facteurs aggravants, comme le pollen, des choses comme ça. Donc on est plus sujet à retrouver ce type de malaise. Donc du coup, c'est un rappel fort pour que la prise en charge soit la plus prompte et la plus efficace possible. Parce que l'asthme, il y a encore 2000 personnes par an qui en meurent. À chaque situation, chaque public, on se doit d'être prêt. C'est pour ça que nous avons donc des chefs d'agrès aguerris. Et ensuite, donc nous avons deux équipiers, un qui conduit l'ambulance et un autre qui est en troisième, ce qu'on appelle le secouriste. Et tout le monde se doit de connaître. Les recommandations, c'est les mêmes. Pour les trois, c'est les mêmes et on se doit de les connaître. Donc c'est pour cela qu'on révise régulièrement, parce que je pourrais vous montrer, il y a quasiment 400 pages. On se doit de connaître les 400 pages. C'est surtout par rapport à l'autisme de savoir approcher la victime, de respecter son environnement, donc de connaître comment la personne réagit, comment ces personnes-là réagissent, parce qu'on ne peut pas les prendre et les aborder de la même manière que des gens classiques, quoi. Les signes à reconnaître principalement, déjà, c'est lorsqu'on est engagé sur ce type d'intervention, bien rappeler à tout le monde que ces personnes-là ne se communiquent pas de la même manière avec les autres personnes. Par contre, elles sont habituées aux éducateurs, au personnel médical qui sont là tous les jours avec eux. Donc surtout, ne pas les occulter. Ne pas se dire, c'est nous les pompiers et nous on sait, et les autres, non. Ça serait une erreur. Il faut se servir des gens qui les connaissent, qui les rassurent du coup. Et parfois, là, en situation de stress, ils ont des comportements qui leur sont propres. Et à nous de les reconnaître et d'apaiser toutes ces situations-là. Et parfois prendre plus de temps avec eux que pour une intervention classique. On pense que toucher, ça peut... Mais éviter de les toucher sans leur approbation, sans les avoir avertis auparavant. Essayer d'avoir une atmosphère calme. Donc tout ce qui va créer du bruit, créer par les forces, ça sert strictement à rien. Il faut vraiment essayer d'avoir un climat d'apaisement, de calme, d'avoir quelqu'un en qui ils ont confiance. En fait, il faut créer un climat de confiance et prendre plus de temps à ce niveau-là pour qu'ensuite on puisse faire nos gestes de secourisme. Parce que ça peut parfois avec eux, simplement pour pouvoir prendre une tension artérielle, il faut qu'on les touche. Ça va être quelque chose qui va gonfler sur leurs bras, donc il faut les prévenir que ça va gonfler. Ça va pas forcément faire mal, mais c'est peut-être quelque chose pour eux qui n'ont jamais vécu. Donc tout ça, faut prendre du temps. Il faut faire attention dans nos gestes, dans notre façon de faire, et qui est parfois à l'opposé de ce qu'on pourrait faire avec d'autres personnes. Et puis généralement, la plupart des pompiers ont cette empathie qui permet donc du coup d'écouter, d'être à l'écoute du personnel encadrant et qui nous prévient tout de suite, attention... Voilà, cette personne, on la connaît, elle a telle ou telle réaction, ou parfois elle peut être agressive ou des choses comme ça. Et donc du coup, il faut être à l'écoute. Il faut pas penser tout connaître et tout savoir. Il faut vraiment écouter les autres personnes.
2: C'est vrai que c'est une sensibilisation, en tout cas une démarche du SDIS qui est globale, puisqu'on on a souhaité mettre en place une amélioration de nos pratiques par rapport à la prise en charge du handicap en situation opérationnelle et plus particulièrement sur l'autisme, parce que c'est une première action forte du SDIS 95. Il y avait une attente chez les professionnels qu'on s'intéresse davantage à cette prise en charge. Du côté des familles, c'est vrai que par rapport aux échanges qu'on peut avoir maintenant, notamment grâce à la communication qu'on a mis en place, on a des familles quand même qui nous soutiennent dans la démarche. Encore une fois, ça c'était attendu, bien que c'était pas forcément occulté par les pompiers, parce que fort de notre expérience, on a su s'adapter malgré tout. Le fait de mettre en place vraiment un programme lié à la prise en charge, il y a un très bon accueil des familles et des professionnels, et je pense que finalement c'était attendu aussi, parce que c'est quelque chose qu'on mettait pas forcément en avant et quelque chose qu'on n'avait pas forcément programmé notamment dans nos séquences de formation. Il y a quand même des démarches en France qui sont un peu similaires à la nôtre, bien que notre programme, par exemple là, par rapport aux secouristes, en fin d'année, on a estimé à plus de 2000 agents qui seront sensibilisés à la prise en charge de l'autisme. C'est un petit peu un programme, on va dire, novateur. Malgré tout, on sait, de par nos recherches, que les forces de l'ordre ont pu avoir des aides aussi sur la prise en charge, et d'autres services départementaux qui ont fait aussi des actions de leur côté. Donc voilà, on espère bien entendu que cette démarche sera généralisée, en tout cas se multipliera au niveau du territoire. Et bien sûr, on accompagnera l'ensemble des services qui voudraient participer avec nous à cette aventure, parce que c'est une aventure humaine, et à ces projets dans leur ensemble. C'est de l'humanité, de l'empathie, comme le disait l'adjoint en chef, et c'est aussi un changement de regard. C'est-à-dire que Bon, peut-être qu'avec l'urgence, on aurait tendance à aller peut-être un peu de manière trop brusque, trop rapide. Et c'est vrai que cette sensibilisation qu'on a mis en place avec les professionnels, notamment de la Fondation John Bost, nous a éclairé aussi sur les bonnes pratiques. C'est-à-dire, bon, forcément, il y a l'urgence vitale où effectivement on aura peut-être d'autres préoccupations. Malgré tout, la prise en charge, on sait que il nous faudra beaucoup plus de temps pour prendre en charge une personne autiste, parce qu'il faut expliquer, parce qu'il faut être accompagné des soignants, des aidants, des familles, parce qu'il faut expliquer ce qui va se passer, ce qui va arriver. Tout prend du temps. Après, on peut passer éventuellement par aussi des images, parce qu'il y a des gens qui communiquent pas verbalement. Donc voilà, tout prend du temps. Et cette sensibilisation, finalement, c'est d'appuyer sur des gestes relativement simples et surtout d'appuyer sur ce qu'il ne faudrait pas faire. C'est-à-dire que le second degré, parler fort, c'est des choses à pas réaliser. Et donc, avec cette sensibilisation, on a quand même cet objectif de réduire peut-être les mauvaises pratiques, en tout cas les pratiques qui n'étaient pas forcément adaptées à ces personnes.
1: Quand vous arrivez et que ces personnes sont inconscientes, bah là on va les traiter comme n'importe quel autre patient. Par contre, à partir du moment où ils sont conscients, et c'est le but de la formation, bah d'avoir une approche différente, toujours pour le bien de l'intervention et des personnes. Il y a des interventions où c'est extrêmement simple, on va dire, pour nous. Puis il y a des interventions où la technicité est vraiment importante. Alors si on parle que de secourisme, oui, des techniques de relevage, des techniques de désincarcération suite à des personnes dans des accidents de la route, que ce soit voiture, elles ne sont pas toujours sur leurs quatre roues, elles peuvent être sur le côté, sur le toit, dans des fossés. Sur le trouble de l'autisme, ça sera principalement un PowerPoint, on va dire, avec des vidéos, d'accord, sur lequel vont être tracés les différents troubles. Et on aura donc du coup en vidéo, comme vous allez le voir, donc en fait ce sont les personnes, les professionnels de santé liés à l'autisme qui rappellent un peu ce que c'est l'autisme, quand on arrive à la bonne pratique, ce qu'il faut faire, surtout ne pas faire, en fait, afin qu'on l'on comprenne en fait ce qu'on va devoir, face à quoi on va devoir agir. C'est un PowerPoint et des vidéos dans lequel, voilà, où on va retrouver l'ensemble, ce qu'on appelle nous des symptômes, les définitions de ce que c'est l'autisme, les personnes, comment elles peuvent interagir avec nous et nous avec elles, et en fonction de la situation, bah, notre conduite à tenir et surtout les choses à ne pas faire. Généralement, au loin, elles entendront peut-être le camion avec la sirène, etc. Donc déjà pour eux, c'est un facteur de stress. Et même pour les autres qui ne sont pas forcément impactés, on change leurs habitudes, chose qu'ils n'aiment pas. Donc avec les différentes personnes, la fondation, donc John Bost, c'est chez eux que ça s'était passé et c'est avec eux qu'il y a eu ce partenariat. On est sur une sensibilisation, d'accord ? Alors est-ce que pour vous l'autisme c'est une maladie ? Oui. Les autres, ouais, c'est une maladie ? Donc on prend un médicament du coup pour... Si c'est une maladie au sens du terme, potentiellement, qui dit maladie, essayer d'avoir un traitement. Ok, donc... Beaucoup d'idées reçues, l'autisme, ce n'est pas une maladie. C'est un trouble du neurodéveloppement. Donc après, vous avez toutes les abréviations. Okay. Donc c'est quelque chose qui impacte le développement du cerveau avec ou sans trouble du développement intellectuel.
0: À travers cette formation, les pompiers renforcent donc leurs compétences humaines autant que techniques. Comprendre les réactions, adapter son approche et instaurer un climat de confiance peuvent faire toute la différence lors d'une intervention. C'est un engagement qui illustre bien une fois de plus la mission des pompiers, protéger et secourir en tenant compte des besoins de chacun. Une préparation précieuse pour des interventions toujours plus adaptées et plus inclusives.

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1: Bonjour à tous et bienvenue sur Alternative FM. Voici les principales actualités à retenir à Persan. On commence avec Trouve ton asso, le rendez-vous de la rentrée. À Persan, la rentrée se prépare aussi du côté des associations. Ce samedi 5 septembre de 10h à 17h, le gymnase Jacques Duclos accueillera Trouve ton asso, le traditionnel forum des associations. C'est l'occasion pour les Persanais de venir à la rencontre des bénévoles et des membres des différents clubs de la ville, mais aussi de découvrir de nouvelles activités. Au programme, il y aura des démonstrations, des rencontres et des activités pour tous les âges. L'école municipale des sports sera également présente pour vous faire découvrir ces différentes propositions. Alors que vous soyez sportif, passionné de culture ou simplement à la recherche d'une nouvelle activité pour la rentrée, rendez-vous ce samedi au gymnase Jacques Duclos. On poursuit avec l'école municipale des sports qui prépare déjà les prochaines vacances scolaires. Les inscriptions au stage de l'EMS sont ouvertes. Bonne nouvelle pour les jeunes personnes. Année, un nouveau stage sportif sera proposé pendant les vacances d'automne, du lundi 19 au vendredi 23 octobre. Destiné aux enfants et adolescents de 7 à 14 ans, ce stage permettra de profiter d'un plein d'activités durant les vacances. Les inscriptions ont débuté depuis le 1er septembre et sont ouvertes jusqu'au 20 septembre au pôle famille. Si vous souhaitez inscrire votre enfant, mieux vaut donc ne pas attendre la dernière minute. Et puis on termine ce flash info avec la ville de Persan qui s'engage cette fois sur un autre enjeu du quotidien, celui du coût de l'énergie. Un achat groupé d'énergie pour faire baisser les factures. Face à l'inflation, la ville et le CCS de Persan lancent une opération d'achat groupé d'énergie en collaboration avec Achetons Groupé. Le principe est simple, réunir un maximum de participants afin de négocier des tarifs préférentiels auprès des fournisseurs d'électricité et de gaz. L'objectif, permettre aux Persanais de réaliser des économies sur leurs factures tout en contribuant à la transition écologique. Selon l'opération, les participants pourraient bénéficier de 15 à 20% de remise, soit en moyenne 250 euros d'économie par foyer sur la facture d'énergie. Et surtout, l'inscription est gratuite et sans engagement. Elle permet simplement de manifester son intérêt pour l'opération. Une fois les offres négociées, elles seront envoyées par mail et chacun sera libre de décider s'il souhaite y souscrire. Attention, toutefois, les inscriptions sont ouvertes jusqu'au 30 septembre. Voilà pour l'essentiel de l'actualité locale à Persan. Entre associations, activités sportives et économie d'énergie, plusieurs rendez-vous et dispositifs sont à retrouver en cette rentrée. Excellente journée à tous.
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1: Bonjour à tous et bienvenue sur Alternative FM. Voici les principales actualités à retenir à Persan. On commence avec Trouve ton asso, le rendez-vous de la rentrée. À Persan, la rentrée se prépare aussi du côté des associations. Ce samedi 5 septembre de 10h à 17h, le gymnase Jacques Duclos accueillera Trouve ton asso, le traditionnel forum des associations. C'est l'occasion pour les Persanais de venir à la rencontre des bénévoles et des membres des différents clubs de la ville, mais aussi de découvrir de nouvelles activités. Au programme, il y aura des démonstrations, des rencontres et des activités pour tous les âges. L'école municipale des sports sera également présente pour vous faire découvrir ses différentes propositions. Alors que vous soyez sportif, passionné de culture ou simplement à la recherche d'une nouvelle activité pour la rentrée, rendez-vous ce samedi au gymnase Jacques Duclos. On poursuit avec l'école municipale des sports qui prépare déjà les prochaines vacances scolaires. Les inscriptions au stage de l'EMS sont ouvertes. Bonne nouvelle pour les jeunes Persanais. Un nouveau stage sportif sera proposé pendant les vacances d'automne, du lundi 19 au vendredi 23 octobre. Destiné aux enfants et adolescents de 7 à 14 ans, ce stage permettra de profiter d'un plein d'activités durant les vacances. Les inscriptions ont débuté depuis le 1er septembre et sont ouvertes jusqu'au 20 septembre au pôle famille. Si vous souhaitez inscrire votre enfant, mieux vaut donc ne pas attendre la dernière minute. Et puis on termine ce flash info avec la ville de Persan qui s'engage cette fois sur un autre enjeu du quotidien, celui du coût de l'énergie. Un achat groupé d'énergie pour faire baisser les factures. Face à l'inflation, la ville et le CCS de Persan lancent une opération d'achat groupé d'énergie en collaboration avec Acheton Groupé. Le principe est simple, réunir un maximum de participants afin de négocier des tarifs préférentiels auprès des fournisseurs d'électricité et de gaz. L'objectif, permettre aux Persanais de réaliser des économies sur leurs factures tout en contribuant à la transition écologique. Selon l'opération, les participants pourraient bénéficier de 15 à 20% de remise, soit en moyenne 250 euros d'économie par foyer sur la facture d'énergie. Et surtout, l'inscription est gratuite et sans engagement. Elle permet simplement de manifester son intérêt pour l'opération. Une fois les offres négociées, elles seront envoyées par mail et chacun sera libre de décider s'il souhaite y souscrire. Attention, toutefois, les inscriptions sont ouvertes jusqu'au 30 septembre. Voilà pour l'essentiel de l'actualité locale à Persan. Entre associations, activités sportives et économie d'énergie, plusieurs rendez-vous et dispositifs sont à retrouver en cette rentrée. Excellente journée à tous.
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0: Aujourd'hui, nous sommes en immersion au cœur de la caserne de pompiers de Persan, où la formation ne se limite pas seulement aux gestes de secours classiques. Les sapeurs-pompiers apprennent aussi à adapter leur intervention face à des situations particulières, notamment lorsqu'ils doivent porter assistance à une personne atteinte de troubles du spectre de l'autisme. Pour mieux comprendre ces enjeux, nous rencontrons le lieutenant Al-Chamoulak, qui encadre les équipes au sein de la caserne, ainsi que l'adjudant-chef Gavillé, sous-officier de garde et formateur au premier secours. Ensemble, ils sensibilisent les pompiers aux bonnes pratiques pour intervenir avec justesse, patience et bienveillance auprès des personnes autistes. Une formation essentielle car dans l'urgence, chaque geste et chaque mot compte.
1: Chaque année, chaque sapeur-pompier doit passer une journée de maintien, on va dire, de leurs acquis. En fait, c'est obligatoire. C'est une formation continue qui est donc une journée d'environ 7 heures de face-à-face pédagogique. La thématique, c'est pas nous qui la choisissons, c'est national. Cette année, chaque département rajoute parfois une petite thématique supplémentaire. Nous, donc, cette année, c'est justement sur le trouble du spectre de l'autisme. Ça, c'est ce qui a été ajouté cette année suite, en fait, à une intervention. En fait, c'est la genèse de pourquoi ce module, c'est... Puis là, le lieutenant Chamoulak pourra le dire. Une intervention entre des sapeurs-pompiers qui interviennent dans un institut avec des personnes autistes et l'intervention rencontre quelques difficultés. Donc d'un côté, ensuite à l'issue de l'intervention, les pompiers et également le personnel se retrouvent pour discuter et trouver un axe d'amélioration pour que ça ne se reproduise pas, que ça soit pour les victimes en elles-mêmes et nous qui avons surtout une méconnaissance de ces maladies-là. Une fois par an, tous les sapeurs-pompiers, donc là je vais parler du Val d'Oise et notamment donc là de Persan, que ce soit les pompiers professionnels ou volontaires, doivent suivre cette formation qui leur permet de pouvoir continuer à monter donc dans les ambulances pour pouvoir partir en intervention. Donc cette journée est obligatoire. Maintenant, tout le reste de l'année, on continue à se perfectionner et à revoir différentes thématiques qui sont prévues par donc sous l'autorité du chef de centre. Et après, dans ce qu'on appelle le bureau formation, on prévoit du secourisme. Là, si on n'est que sur le secourisme, sinon tout ce qui va être lié aux incendies et après aux différentes interventions que nous devons faire. Ça va être pour certains une découverte. Pour d'autres, c'est pas une découverte parce que lors du lieutenant Kezan, je crois, donc le précédent chef de centre, il avait été mis en place, pas une formation, mais

0: est passé déjà au niveau numérique. Alors ça, sur les personnes, ça change pas grand-chose. Nous, ça nous aide parfois parce qu'on a une multitude de choses, de recommandations, de gestes à faire. Et le côté numérique, donc tablette, pour pouvoir rentrer tous les gestes que nous faisons lorsqu'on prend la tension, lorsqu'on prend la saturation en oxygène, lorsqu'on vérifie voilà, différents facteurs. Tout ça est répertorié sur cette tablette qui est directement envoyée à l'hôpital vers lequel on va être envoyé par le SAMU. Et après, au niveau médical, ce que les recommandations nationales ont réussi à faire, c'est d'harmoniser, on va dire, les gestes de secourisme entre ce que font les sapeurs-pompiers, ce que font les gens qui sont formés au PSC, premier secours civique, donc le grand public, et les gens qui sont formés en société, dans les différentes sociétés, c'est ce qu'on appelle les SST, sauveteurs secouristes du travail. Secouristes de travail, c'est généralement, ils ont la partie secourisme PSC à laquelle on rajoute de la prévention. Alors, les différents exercices cette année, on était sur les thématiques donc de l'arrêt cardiaque chez l'adulte, l'enfant, le nourrisson, le nouveau-né. Parce qu'à chaque fois, il y a une spécificité, même parfois le nouveau-né à la naissance, ça a été rajouté cette année dans le Val d'Oise, pour bien connaître quel gestuel il faut faire, quel matériel il faut utiliser, et chaque tranche d'âge a sa spécificité. Donc comprenez bien qu'il faut bien rappeler à tout le monde ce qu'il faut bien faire comme geste, au niveau de l'oxygène à administrer, au niveau du rythme des massages cardiaques, donc des compressions thoraciques, voilà, tous ces aspects-là, c'est ce que nous revoyons cette année, et également tout ce qui va être malaise. Des malaises qu'on retrouve assez souvent en intervention, tout ce qui va être lié à l'asthme, et puis là, malheureusement, le beau temps revient, mais avec certains facteurs aggravants, comme le pollen, des choses comme ça. Donc on est plus sujet à retrouver ce type de malaise. Donc du coup, c'est un rappel fort pour que la prise en charge soit la plus prompte et la plus efficace possible. Parce que l'asthme, il y a encore 2000 personnes par an qui en meurent. À chaque situation, chaque public, on se doit d'être prêt. C'est pour ça que nous avons donc des chefs d'agrès aguerris. Et ensuite, donc nous avons deux équipiers, un qui conduit l'ambulance et un autre qui est en troisième, ce qu'on appelle le secouriste. Et tout le monde se doit de connaître les recommandations, c'est les mêmes. Pour les trois, c'est les mêmes et on se doit de les connaître. Donc c'est pour cela qu'on révise régulièrement, parce que je pourrais vous montrer, il y a quasiment 400 pages. On se doit de connaître les 400 pages. C'est surtout par rapport à l'autisme de savoir approcher la victime, de respecter son environnement, donc de connaître comment la personne réagit, comment ces personnes-là réagissent, parce qu'on ne peut pas les prendre et les aborder de la même manière que des gens classiques, quoi. Les signes à reconnaître principalement, déjà, c'est lorsqu'on est engagé sur ce type d'intervention, bien rappeler à tout le monde que ces personnes-là ne se communiquent pas de la même manière avec les autres personnes. Par contre, elles sont habituées aux éducateurs, au personnel médical qui sont là tous les jours avec eux. Donc surtout, ne pas les occulter. Ne pas se dire, c'est nous les pompiers et nous on sait, les autres, non. Ça serait une erreur. Il faut se servir des gens qui les connaissent, qui les rassurent du coup. Et parfois, là, en situation de stress, ils ont des comportements qui leur sont propres, et à nous de les reconnaître et d'apaiser toutes ces situations-là, et parfois prendre plus de temps avec eux que pour une intervention classique. On pense que toucher, ça peut, mais éviter de les toucher sans leur approbation, sans les avoir avertis auparavant. Essayer d'avoir une atmosphère calme, donc tout ce qui va créer du bruit, créer par les forces, ça sert strictement à rien. Il faut vraiment essayer d'avoir un climat d'apaisement, de calme. D'avoir quelqu'un en qui ils ont confiance. En fait, il faut créer un climat de confiance et prendre plus de temps à ce niveau-là pour qu'ensuite on puisse faire nos gestes de secourisme, que ça peut parfois avec eux, simplement pour pouvoir prendre une tension artérielle, il faut qu'on les touche. Ça va être quelque chose qui va gonfler sur leurs bras, donc il faut les prévenir que ça va gonfler. Ça va pas forcément faire mal, mais c'est peut-être quelque chose pour eux qui n'ont jamais vécu. Donc tout ça, faut prendre du temps. Il faut faire attention dans nos gestes, dans notre façon de faire, et qui est parfois à l'opposé de ce qu'on pourrait faire avec d'autres personnes. Et puis généralement, la plupart des pompiers ont cette empathie qui permet donc du coup d'écouter, d'être à l'écoute du personnel encadrant, et qui nous prévient tout de suite, attention, cette personne, on la connaît, elle a telle ou telle réaction, ou parfois elle peut être agressive ou des choses comme ça. Et donc du coup, il faut être à l'écoute, il ne faut pas penser tout connaître et tout savoir. Il faut vraiment écouter les autres personnes.
1: C'est vrai que c'est une sensibilisation, en tout cas une démarche du SDIS hein, qui est globale, puisqu'on a souhaité mettre en place une amélioration de nos pratiques par rapport à la prise en charge du handicap en situation opérationnelle et plus particulièrement sur l'autisme, hein, parce que c'est une première action forte du SDIS 95. Il y avait une attente chez les professionnels qu'on s'intéresse davantage à cette prise en charge.

0: charge. Du côté des familles, bah, c'est vrai que par rapport aux échanges qu'on peut avoir maintenant, notamment grâce à la communication qu'on a mis en place, on a des familles quand même qui nous soutiennent dans la démarche. Encore une fois, ça c'était attendu. Bien que c'était pas forcément occulté par les pompiers, parce que fort de notre expérience, on a su s'adapter malgré tout. Le fait de mettre en place vraiment un programme lié à la prise en charge, il y a un très bon accueil des familles et des professionnels. Et je pense que finalement, c'était attendu aussi parce que c'est quelque chose qu'on mettait pas forcément en avant et quelque chose qu'on n'avait pas forcément programmé notamment dans nos séquences de formation. Il y a quand même des démarches en France qui sont un peu similaires à la nôtre, bien que notre programme, par exemple là, par rapport aux secouristes, en fin d'année, on a estimé à plus de 2000 agents qui seront sensibilisés à la prise en charge de l'autisme. C'est un petit peu un programme, on va dire, novateur. Malgré tout, on sait, de par nos recherches, que les forces de l'ordre ont pu avoir des aides aussi sur la prise en charge, et d'autres services départementaux qui ont fait aussi des actions de leur côté. Donc voilà, on espère bien entendu que cette démarche sera généralisée, en tout cas se multipliera au niveau du territoire. Et bien sûr, on accompagnera l'ensemble des services qui voudraient participer avec nous à cette aventure, parce que c'est une aventure humaine, et à ces projets dans leur ensemble. C'est de l'humanité, de l'empathie, hein, comme le disait l'adjoint en chef, hein, et c'est aussi un changement de regard. C'est-à-dire que, bon, peut-être qu'avec l'urgence, on aurait tendance à aller peut-être un peu de manière trop brusque, trop rapide. Et c'est vrai que cette sensibilisation qu'on a mis en place avec les professionnels, notamment de la Fondation John Bost, nous a éclairé aussi sur les bonnes pratiques. C'est-à-dire, bon, forcément, il y a l'urgence vitale où effectivement, on aura peut-être d'autres préoccupations. Malgré tout, la prise en charge, on sait que il nous faudra beaucoup plus de temps pour prendre en charge une personne autiste, parce qu'il faut expliquer, parce qu'il faut être accompagné des soignants, des aidants, des familles, parce qu'il faut expliquer ce qui va se passer, ce qui va arriver. Tout prend du temps. Après, on peut passer éventuellement par aussi des images, parce qu'il y a des gens qui communiquent pas verbalement. Donc voilà, tout prend du temps, et cette sensibilisation, finalement, c'est d'appuyer sur des gestes relativement simples, et surtout d'appuyer sur ce qu'il ne faudrait pas faire, c'est-à-dire que le second degré, par l'effort, c'est des choses à pas réaliser. Et donc avec cette sensibilisation, on a quand même cet objectif de réduire peut-être les mauvaises pratiques, en tout cas les pratiques qui n'étaient pas forcément adaptées à ces personnes.
1: Quand vous arrivez et que ces personnes sont inconscientes, bah là on va les traiter comme n'importe quel autre patient. Par contre, à partir du moment où ils sont conscients, et c'est le but de la formation, bah d'avoir une approche différente, toujours pour le bien de l'intervention et des personnes. Il y a des interventions où c'est extrêmement simple, on va dire, pour nous. Puis il y a des interventions où la technicité est vraiment importante. Alors si on parle que de secourisme, oui, des techniques de relevage, des techniques de désincarcération suite à des personnes dans des accidents de la route, que ce soit voiture, elles sont pas toujours sur leurs quatre roues, elles peuvent être sur le côté, sur le toit, dans des fossés. Sur le trouble de l'autisme, ça sera principalement un PowerPoint, on va dire, avec des vidéos, d'accord, sur lequel vont être tracés les différents troubles. Et on aura donc du coup en vidéo, comme vous allez le voir, donc en fait ce sont les personnes, les professionnels de santé liés à l'autisme qui rappellent un peu ce que c'est l'autisme, quand on arrive à la bonne pratique, ce qu'il faut faire, surtout ne pas faire, en fait, afin qu'on l'on comprenne en fait ce qu'on va devoir, face à quoi on va devoir agir. C'est un PowerPoint et des vidéos dans lequel, voilà, où on va retrouver l'ensemble, ce qu'on appelle nous des symptômes, les définitions de ce que c'est l'autisme, les personnes, comment elles peuvent interagir avec nous et nous avec elles, et en fonction de la situation, bah, notre conduite à tenir et surtout les choses à ne pas faire. Généralement, au loin, elles entendront peut-être le camion avec la sirène, etc. Donc déjà pour eux, c'est un facteur de stress. Et même pour les autres qui ne sont pas forcément impactés, on change leurs habitudes, chose qu'ils n'aiment pas. Donc avec les différentes personnes, la fondation, donc John Bost, c'est chez eux que ça s'était passé, et c'est avec eux qu'il y a eu ce partenariat. On est sur une sensibilisation, d'accord. Alors est-ce que pour vous, l'autisme, c'est une maladie? Oui. Les autres, ouais, c'est une maladie. Donc on prend un médicament du coup pour... Si c'est une maladie au sens du terme, potentiellement, qui dit maladie, essayer d'avoir un traitement. Ok, donc... Beaucoup d'idées reçues, l'autisme, ce n'est pas une maladie. C'est un trouble du neurodéveloppement. Donc après, vous avez toutes les abréviations. Okay. Donc c'est quelque chose qui impacte le développement du cerveau avec ou sans trouble du développement intellectuel.
2: À travers cette formation, les pompiers renforcent donc leurs compétences humaines autant que techniques. Comprendre les réactions, adapter son approche et instaurer un climat de confiance peuvent faire toute la différence lors d'une intervention. C'est un engagement qui illustre bien une fois de plus la mission des pompiers, protéger et secourir en tenant compte des besoins de chacun. Une préparation précieuse pour des interventions toujours plus adaptées et plus inclusives.
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1: Bonjour à tous et bienvenue sur Alternative FM. Voici les principales actualités à retenir à Persan. On commence avec Trouve ton asso, le rendez-vous de la rentrée. À Persan, la rentrée se prépare aussi du côté des associations. Ce samedi 5 septembre de 10h à 17h, le gymnase Jacques Duclos accueillera Trouve ton asso, le traditionnel forum des associations. C'est l'occasion pour les Persanais de venir à la rencontre des bénévoles et des membres des différents clubs de la ville, mais aussi de découvrir de nouvelles activités. Au programme, il y aura des démonstrations, des rencontres et des activités pour tous les âges. L'école municipale des sports sera également présente pour vous faire découvrir ses différentes propositions. Alors que vous soyez sportif, passionné de culture ou simplement à la recherche d'une nouvelle activité pour la rentrée, rendez-vous ce samedi au gymnase Jacques Duclos. On poursuit avec l'école municipale des sports qui prépare déjà les prochaines vacances scolaires. Les inscriptions au stage de l'EMS sont ouvertes. Bonne nouvelle pour les jeunes Persanais. Un nouveau stage sportif sera proposé pendant les vacances d'automne, du lundi 19 au vendredi 23 octobre. Destiné aux enfants et adolescents de 7 à 14 ans, ce stage permettra de profiter d'un plein d'activités durant les vacances. Les inscriptions ont débuté depuis le 1er septembre et sont ouvertes jusqu'au 20 septembre au pôle famille. Si vous souhaitez inscrire votre enfant, mieux vaut donc ne pas attendre la dernière minute. Et puis on termine ce flash info avec la ville de Persan qui s'engage cette fois sur un autre enjeu du quotidien, celui du coût de l'énergie. Un achat groupé d'énergie pour faire baisser les factures. Face à l'inflation, la ville et le CCS de Persan lancent une opération d'achat groupé d'énergie en collaboration avec Achetons Groupé. Le principe est simple, réunir un maximum de participants afin de négocier des tarifs préférentiels auprès des fournisseurs d'électricité et de gaz. L'objectif, permettre aux Persanais de réaliser des économies sur leurs factures tout en contribuant à la transition écologique. Selon l'opération, les participants pourraient bénéficier de 15 à 20% de remise, soit en moyenne 250 euros d'économie par foyer sur la facture d'énergie. Et surtout, l'inscription est gratuite et sans engagement. Elle permet simplement de manifester son intérêt pour l'opération. Une fois les offres négociées, elles seront envoyées par mail et chacun sera libre de décider s'il souhaite y souscrire. Attention, toutefois, les inscriptions sont ouvertes jusqu'au 30 septembre. Voilà pour l'essentiel de l'actualité locale à Persan. Entre associations, activités sportives et économie d'énergie, plusieurs rendez-vous et dispositifs sont à retrouver en cette rentrée. Excellente journée à tous.
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1: Bonjour. Après, plusieurs rendez-vous sont au programme en ce mois de septembre. Tout d'abord, ce samedi 5, place au Forum des associations. Les habitants pourront découvrir les activités proposées par les associations de la ville de 10h à 18h au centre de sport et loisirs. Le 12 septembre à 17h, rendez-vous au stade André Taveau pour un événement qui possède une dimension humaine et émotionnelle très forte. Le challenge Laura Dupuis, un match senior qui sera organisé en l'honneur de Laura Dupuis avec un message fort, ne rien lâcher. La rencontre sera suivie d'un match U18 féminin opposant l'Isle-Adam à Fos. Autre rendez-vous après le marché fait sa rentrée également le 18 septembre à partir de 16h sur le parvis de la gare avec des produits frais et spécialités proposés par les commerçants. On reste après avec les journées européennes du patrimoine les 19 et 20 septembre de 14h à 18h à l'église Saint-Germain l'Auxerrois. Cette année, le patrimoine local sera mis à l'honneur à travers 14 années de restauration. C'est un mois de septembre particulièrement animé après. Belle journée à tous.
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1: Bonjour, à Berne-sur-Oise, les passionnés de belle mécanique ont rendez-vous ce samedi 5 septembre pour la 11e randonnée des véhicules anciens. Les voitures de collection défileront depuis la place de la mairie jusqu'au parking de la salle des fêtes avant de prendre la route pour une randonnée dans les environs. Deux cortèges sont prévus, le premier à 12h10 et le second à 13h. Une pause déjeuner d'environ 1h30 est également prévue au cours du parcours. Ce sera l'occasion de venir admirer ces automobiles d'époque et de partager un moment convivial avec les passionnés de véhicules anciens. Les habitants pourront découvrir les nombreuses associations de la commune ce samedi de 14h à 17h à la salle des fêtes. Rencontrer les bénévoles, se renseigner sur les activités proposées et pourquoi pas s'inscrire pour une nouvelle session. La municipalité profitera également de cette journée pour souhaiter la bienvenue aux nouveaux habitants et remettre également les prix aux gagnants du concours 2026 des maisons et balcons fleuris. Et on termine ce flash info avec un stage de danse de salon. Le samedi 12 septembre à la salle des fêtes municipales, ce stage est organisé tous les deux mois et propose aussi bien de la danse en ligne que de la danse en couple. Bonne nouvelle, Aurore, la professeure, adapte son enseignement aux envies et aux demandes des participants. Pour rejoindre le groupe WhatsApp et obtenir toutes les informations, il est possible de contacter la municipalité de Berne-sur-Oise. C'est un week-end sous le signe des associations du patrimoine automobile et de la convivialité dans nos communes. Excellente journée.
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1: Bonjour, à Berne-sur-Oise, les passionnés de belles mécaniques ont rendez-vous ce samedi 5 septembre pour la 11e randonnée des véhicules anciens. Les voitures de collection défileront depuis la place de la mairie jusqu'au parking de la salle des fêtes avant de prendre la route pour une randonnée dans les environs. Deux cortèges sont prévus, le premier à 12h10 et le second à 13h. Une pause déjeuner d'environ 1h30 est également prévue au cours du parcours. Ce sera l'occasion de venir admirer ces automobiles d'époque et de partager un moment convivial avec les passionnés de véhicules anciens. Les habitants pourront découvrir les nombreuses associations de la commune ce samedi de 14h à 17h à la salle des fêtes. Rencontrer les bénévoles, se renseigner sur les activités proposées et pourquoi pas s'inscrire pour une nouvelle session. La municipalité profitera également de cette journée pour souhaiter la bienvenue aux nouveaux habitants et remettre également les prix aux gagnants du concours 2026 des maisons et balcons fleuris. Et on termine ce flash info avec un stage de danse de salon le samedi 12 septembre à la salle des fêtes municipales. Ce stage est organisé tous les deux mois et propose aussi bien de la danse en ligne que de la danse en couple. Bonne nouvelle, Aurore, la professeure, adapte son enseignement aux envies et aux demandes des participants. Pour rejoindre le groupe WhatsApp et obtenir toutes les informations, il est possible de contacter la municipalité de Berne-sur-Oise. C'est un week-end sous le signe des associations du patrimoine automobile et de la convivialité dans nos communes. Excellente journée.
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2: Bonjour. Après, plusieurs rendez-vous sont au programme en ce mois de septembre. Tout d'abord, ce samedi 5, place au Forum des associations. Les habitants pourront découvrir les activités proposées par les associations de la ville de 10h à 18h au centre de sport et loisirs. Le 12 septembre à 17h, rendez-vous au stade André Taveau pour un événement qui possède une dimension humaine et émotionnelle très forte. Le challenge Laura Dupuis, un match senior qui sera organisé en l'honneur de Laura Dupuis avec un message fort, ne rien lâcher. La rencontre sera suivie d'un match U18 féminin opposant l'Isle-Adam à Fos. Autre rendez-vous après le marché fait sa rentrée également le 18 septembre à partir de 16h sur le parvis de la gare avec des produits frais et spécialités proposés par les commerçants. On reste après avec les journées européennes du patrimoine les 19 et 20 septembre de 14h à 18h à l'église Saint-Germain-l'Auxerrois. Cette année, le patrimoine local sera mis à l'honneur à travers 14 années de restauration. C'est un mois de septembre particulièrement animé après. Belle journée à tous.
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0: Les voix de l'égalité. Bonjour à toutes et à tous et bienvenue dans notre magazine Les voix de l'égalité. Aujourd'hui, nous accueillons dans le studio de la radio locale de Persan le groupe d'entraide mutuelle d'Argenteuil. À travers cette interview, nous découvrirons J'aime y croire, son histoire, ses activités et ce qui fait sa richesse humaine. L'objectif est simple, comme vous le savez, c'est de mieux faire connaître cette association et de passer ensemble un moment très agréable. On va faire un petit tour de table pour que chacun puisse se présenter. Bonjour à tous et bienvenue au studio d'Alternative FM.
1: Bonjour.
2: Bonjour. Bonjour. Je me présente, donc je suis Stéphanie Reynal, je suis animatrice au sein de l'association du J'aime y croire. Donc je suis salariée de la fondation Falleret et seule en poste sur le site.
3: Bonjour, je m'appelle Laura, je suis adhérente de l'association depuis 2024. Et je suis également la secrétaire du GEM.
4: Bonjour, je m'appelle Emmanuel et ça fait aussi un peu plus de 2 ans que je suis au GEM, donc je suis adhérent et aussi vice-président du bureau.
5: Bonjour, je m'appelle Eric, voilà, je suis adhérent au GEM depuis maintenant 8 ans et je suis membre du bureau aussi.
0: C'est une belle équipe.
3: Oui.
0: Comment est-ce que vous pourriez présenter le GEM y croire à quelqu'un qui ne le connaît pas?
3: Alors, le GEM y croire accueille des adultes en situation de handicap ou de fragilité psychique ou encore isolés. Nous avons un très beau local situé à Argenteuil. Je pense personnellement qu'il y a une atmosphère particulière qui règne au sein du GEM. Dès qu'on franchit la porte, on se sent comme dans une bulle, on va dire un cocon de bien-être. C'est un espace d'écoute et de partage. Ce sont les mêmes personnes qui reviennent souvent, donc à force on se connaît et on peut présenter. En fait, c'est comme une grande famille.
0: C'est ce qui rend un peu votre groupe particulier, unique. Hein. C'est votre, le lien que vous avez formé depuis le début.
5: Eh bien, pour ma part, le GEM est si particulier car j'y suis depuis 8 ans et donc j'ai davantage confiance en moi depuis que je viens au GEM. Et aussi envers les autres. Le GEM depuis si longtemps, je le vis comme un cadeau. J'aime bavarder avec les autres adhérents, chose que je ne faisais pas dans ma vie ultérieure. Les séjours sont particulièrement marquants, car on quitte notre quotidien quelques jours. J'apprécie chez les GEMeurs leur gentillesse. Ils sont dépourvus d'arrière-pensée. Le cadre de vie du GEM est très bien. On a une cour qui jouxte le local. Le collectif m'aide beaucoup dans la vie, car je me sens moins égoïste dans mon comportement.
0: Et depuis que vous avez rejoint le GEM, vous vous êtes fait pas mal d'amis au sein du groupe. Et est-ce que vous vous voyez en dehors du GEM?
5: Bien sûr, beaucoup.
0: Oui.
5: Parce que, effectivement, moi, je suis véhiculé, j'ai une voiture, donc j'ai lié effectivement avec des copains, des amis, quoi, du GEM, et on sort à l'extérieur, quoi, ensemble, quoi, sans le groupe GEM, quoi.
0: L'an dernier, le GEM a célébré ses 20 ans. Que représente cette longévité pour vous?
2: Alors, par rapport aux 20 ans, c'est vrai que les groupes d'entraide mutuelle, parce que l'acronyme, en fait, GEM, ça veut dire groupe d'entraide mutuelle, parce qu'en fait, ce sont des lieux où il y a énormément d'entraide. Et moi, je le constate au quotidien. Et en fait, les GEM ont fêté leurs 20 ans parce que ça fonctionne très bien, que depuis, il y a eu des études qui ont été réalisées pour pouvoir voir en fait ce que ça apportait aux personnes. Ils se sont énormément développés et on s'aperçoit que les personnes en fait qui fréquentent le GEM se sentent mieux, qu'il y a moins d'hospitalisation pour ces personnes, qu'il y a souvent aussi une diminution de leur traitement. Et que ça leur permet aussi de reprendre confiance en eux. Et après, c'est aussi une passerelle, ce qui fait qu'on peut venir au GEM à un moment donné quand ça ne va pas très bien. Mmh. Et puis après, par la suite, continuer son chemin et retourner, par exemple, vers une vie active. Mais il y a aussi des gens qui travaillent et puis qui viennent au GEM sur leur temps libre.
0: Il y a beaucoup d'activités, je suppose, au GEM.
5: Oui.
0: Quelles sont les activités que vous aimez le plus partager ensemble?
5: Eh bien, les activités qui reviennent le plus souvent, c'est les repas tous les dimanches. Nous cuisinons ensemble, tout est fait maison. Mais il y a aussi des sorties culturelles des visites de parcs animaliers, on joue au ping-pong, on fait du bowling et nous animons nous-mêmes les ateliers. Que ce soit l'art créatif, les ateliers informatiques, le programme change tous les mois, bien sûr. Pour ma part, ce qui compte encore plus que les activités, c'est de vivre ensemble.
4: On a oublié un atelier qui est important pour nous tous, c'est l'atelier d'écriture.
0: Ah.
4: Qui est assez créatif et assez suivi.
0: Qui mène cet atelier et comment ça se passe ?
4: C'est moi.
0: Ah, ok. Donc, on vous écoute. Modeste. Emmanuel, comment ça se passe ? Vous proposez un atelier d'écriture pour l'écriture de textes, de chansons, de poésie ?
4: En fait, je vais très, très souvent sur des mots-clés. Mm-hmm. Alors, soit chacun choisit un mot, on les met ensemble et on essaie de faire un texte à l'intérieur duquel il y a ces mots. Donc ça donne une possibilité en éventail, mais j'essaie de me renouveler chaque fois, donc c'est pas une routine, chaque fois je trouve quelque chose de nouveau.
0: Vous imposez un thème, un
4: sujet ? Je suggère un thème. Après, si la personne n'accroche pas avec le thème, il peut écrire ce qu'il veut ou ne pas écrire, c'est toujours bien reçu.
0: Et où est-ce qu'on peut voir ces textes ? Est-ce que c'est mis en avant quelque part sur votre site ?
4: Alors, on en choisit quelques-uns que l'on met dans notre rapport d'activité chaque année. Et on a un petit recueil que l'on met à disposition des adhérents.
0: Ce recueil, est-ce qu'il va peut-être donner forme à un bouquin, un livre ?
4: C'est dans les choses possibles. D'ailleurs, on vient d'initier quelque chose d'assez amusant. On a mis en forme des photos que l'on a disposées. On a fait une bande dessinée avec.
0: C'est très intéressant, ça. Et ça a pris combien de temps pour les photos, la bande dessinée ?
4: Ça a été une suggestion au départ de notre secrétaire. Elle insiste parce que quand elle veut un truc, elle lâche pas l'affaire. J'ai fini par m'y mettre et puis apparemment, ça donne de très bons résultats.
0: Est-ce que vous vous souvenez du dernier texte que vous avez écrit ?
4: Le dernier texte ? Alors, moi, il y en a un qui m'a particulièrement interpellé, c'était, on a pris des mots, chacun, j'avais suggéré le mot présent. Présent dans toutes les acceptions de ce terme. Et donc, on a fait un texte par rapport à ça.
0: Oh, ça fait travailler la mémoire.
4: La mémoire et la créativité et l'imagination.
3: Présent, ça peut être l'instant de maintenant, mais un présent, c'est aussi un cadeau.
0: Oui.
4: Voilà,
0: oui.
4: Et donc on a joué là-dessus.
0: Au-delà des activités, vous venez chercher autre chose. J'aime la convivialité, le partage, il y a plein de choses à retrouver là-bas.
3: Mm-hmm. Tout à fait, chaque jour est différent. La dynamique de groupe n'est jamais pareille.
0: Ah.
3: Chaque jour, il y a des personnes qui viennent, mais ce ne sont jamais les mêmes personnes.
0: D'accord. Il y a combien d'adhérents ?
3: On est une trentaine.
0: Et le GEM est ouvert tous les jours ?
3: Non. Le lundi, il est toujours fermé, du mardi au vendredi, mais un vendredi sur deux et un dimanche sur deux.
0: Vous parliez de cuisine tout à l'heure, vous faites la cuisine ensemble. Qui mène cet atelier ? Et est-ce que vous avez une recette à nous donner ? Une recette sympathique ?
4: Oui. Oui, donc en fait, on se met d'accord sur un plat, mais tout le monde participe en fait à la confection du plat. C'est vraiment une œuvre collective.
3: L'épluchage.
4: Voilà,
3: chacun est les courses. Ah, d'abord les courses avant l'épluchage.
2: On écrit la recette.
3: Oui,
2: qu'on cherche
3: on se met d'accord.
2: Sur Internet. Voilà. Ou bien si les personnes, c'est eux qui savent la faire parce que c'est une recette qu'ils font chez eux, ils nous transmettent.
3: Un couscous.
2: Ah, c'est un bon exemple.
3: Ah oui, le couscous, c'est merveilleux.
4: Alors, il y a le couscous et puis aussi un plat plus exotique, c'est le yassa, le poulet au poisson au citron que j'ai suggéré. Je pense que tout le monde s'est régalé.
0: Donc, il doit y avoir une belle ambiance chez vous.
3: Oui, très convivial, très convivial.
0: Est-ce que vous pourriez nous parler un petit peu de vos souvenirs au GEM ? Est-ce que vous avez un souvenir particulièrement joyeux ou émouvant que vous avez vécu et que vous aimeriez partager avec les auditeurs ?
2: Alors, au niveau du souvenir, c'est vrai que moi, ça va bientôt faire 10 ans que je suis en poste sur le site. Et c'est vrai que c'est pas facile d'en choisir un parce que j'ai vraiment beaucoup de beaux souvenirs en étant au quotidien avec les adhérents. Mais j'ai choisi de parler en fait d'un adhérent qui s'appelle Jean-Jacques. et qui était arrivé au GEM en 2019 et qui a vu en fait notre programme sur la porte, la devanture, et qui connaissait pas du tout l'association. Donc il est rentré, il s'est présenté et puis il m'a dit bah voilà, je vois que c'est pour les fragilités psychiques, je pense que je suis concernée. Et puis du coup ben il faut savoir que moi dans mon poste je dois bien connaître tout le partenariat pour pouvoir orienter, parce qu'on n'est pas du tout un lieu ni médicalisé, on n'est pas un lieu de soins. Donc du coup, quand la personne, par exemple, a besoin de soins, je peux me mettre en contact avec les services hospitaliers pour trouver un docteur pour quelqu'un, ou orienter vers des centres de santé. Donc ça, c'est toute la partie pour que je puisse aider les personnes pour les orienter vers en fonction de leurs besoins, même si c'est du logement, pour pouvoir aussi faire avec les moyens que j'ai. Mais c'est vrai que moi j'ai pas de dossier, donc et pour ce monsieur il est venu au GEM, et puis déjà le fait d'être au GEM, ça lui faisait du bien parce qu'il était très isolé. Donc donc je l'orientais vers les soins parce qu'il en avait besoin. Et puis après il me disait souvent que son objectif c'était de travailler, parce qu'il avait une rupture avec l'emploi pendant quelques temps. Et il se trouve que 2 ans après qu'il soit arrivé au GEM, on a invité ça s'appelle Santé Mentale France, en fait, qui nous ont demandé s'ils pouvaient venir au GEM pour faire connaître l'association et puis aussi pour parler du rétablissement. Et Jean-Jacques était présent, il a raconté son histoire, parce que c'est vrai que c'est tout un parcours, c'est un long cheminement, en fait. Donc, et puis il a dit, vraiment, ça venait de son cœur, hein. Moi, ce dont j'ai besoin, c'est de travailler. Et il se trouve qu'on avait vraiment beaucoup de partenaires qui étaient là, une vingtaine de partenaires qui étaient dans l'association. Il y avait une directrice, en fait, d'établissement d'aide pour le travail, ça s'appelle un ESAT. Et donc, la directrice lui a dit à la fin de la matinale, Jean-Jacques, j'ai été touchée par votre présentation et je peux vous proposer un poste. Donc, vous m'envoyez votre CV, votre lettre de motivation. Il l'a fait, et on va dire que le mois suivant, il a commencé et il a été embauché très rapidement. Et maintenant, ça fait au moins 4 ans qu'il y travaille, et il continue de venir au GEM, de faire des séjours avec nous. Et il est hyper heureux. Et c'est aussi ça, c'est le fait de voir les gens arriver. Il y a tout un chemin. Des fois, on va pas très bien au début, puis après... les choses, elles s'améliorent, et puis moi, je les vois aller mieux, et ça me fait plaisir. Donc, oui, je voulais partager cette histoire.
0: Et pour vous, Laura,
3: oui,
0: que vous avez un beau souvenir émouvant, particulier, à partager avec les auditeurs.
3: Oui, moi, c'est quand on a fait des quiz, j'ai été surprise, dans des quiz, c'est des questions de culture générale, j'ai été surprise que certaines personnes... réussissait, enfin, avait toutes les réponses, quoi.
0: Ah.
3: J'étais, vraiment...
0: Et est-ce que c'était des questions faciles?
3: Non, ou... justement, des questions très difficiles.
0: Par exemple?
3: Ah alors là, moi... Dur, ça, ouais, là, c'est... Ouais, je me... Non, ouais. Mais des questions vraiment que je pensais que les personnes n'avaient pas...
0: Et qui avait fait les... rédiger les questions?
3: Non, on a des boîtes avec des questions...
0: Okay.
3: Mais un peu sur tous les thèmes.
0: Donc tout le monde avait la bonne réponse.
3: Certaines personnes répondaient toujours aux questions.
0: Oh là là.
3: Toujours, ils avaient les réponses. Mm-hmm. Et donc, ils m'ont vraiment épaté, quoi.
0: Et pour vous, Emmanuel?
4: J'ai découvert une guitare, en fait, qui était sur place depuis un moment. Personne ne s'en occupait.
0: Ah.
4: Et moi, j'ai joué de la guitare il y a des années auparavant. Et donc je l'ai accordé, j'ai commencé à jouer dessus, et ça m'a donné l'idée d'acheter ma propre guitare. Et donc là, je me fais vraiment plaisir, parce que ça me ramène à beaucoup de choses très, très belles pour moi. Et voilà, ça me permet de m'épanouir. Donc je l'ai retrouvé au GEM, et j'en ai fait quelque chose.
0: Donc vous faisiez partie d'un groupe auparavant?
4: Oui, j'ai, j'ai joué avec un petit groupe, oui.
0: D'accord.
4: Oui.
0: Et donc maintenant, vous vous êtes acheté une nouvelle guitare.
4: Voilà.
0: Vous jouez des mélodies chez vous ?
4: Oui, en fait, très souvent, je prends une base, c'est-à-dire que je prends des musiques que j'aime et j'accompagne avec ma guitare. Comme je suis seul, j'ai besoin d'avoir quelqu'un ou une chanson qui me donne l'élan et je brode autour et après je prends mon envol, si on peut dire.
0: Et donc du coup au GEM, quelqu'un d'autre joue avec la guitare du GEM?
4: Oui, c'est ouvert pour tout le monde,
0: pour
4: tous les gens qui savent jouer, même ceux qui ne savent pas, ils peuvent le prendre. Voilà. Mais ce qui est vraiment intéressant, c'est que si jamais j'avais pas eu cette occasion de toucher une guitare au GEM, j'aurais pas pensé en acheter une.
0: Et elle est comment ? C'est une guitare sèche, électrique ?
4: Une électroacoustique.
0: Et pour vous, Eric ?
5: Oui, bien pour moi, c'était surtout les sorties, quoi. On a fait, moi, personnellement, j'ai fait une sortie en bord de mer, près de Cabourg, en Normandie. Et j'ai trouvé ça super, étant donné que ça fait très longtemps que je ne suis pas parti en vacances. Et donc, ça m'a profondément marqué, quoi.
0: Quand vous faites des sorties, des séjours, c'est pour combien de temps et à quelle fréquence dans l'année ? Vous faites beaucoup de sorties ?
5: C'est-à-dire que les sorties qui durent une semaine, c'est une fois dans l'année, quoi. Mm-hmm. 5 jours, une fois dans l'année. Et les sorties de 2 jours, c'est-à-dire une journée et une nuit, ça peut être 2-3 fois dans l'année, quoi.
0: Mm-hmm. Et la dernière sortie à laquelle vous êtes resté une semaine, plusieurs jours, c'était où et
3: quand ? Au Futuroscope.
0: Ah, au Futuroscope.
3: On y a été au mois de juin, mm-hmm. et on a eu très chaud.
0: Ah, oui,
3: on
0: oui.
3: était en pleine canicule à Poitiers.
0: Et comment vous avez fait la logistique ? Comment ça s'est passé ? Comment vous gérez une sortie ? Qui s'occupe de réserver pour le transport ?
2: Déjà, le lieu, on le choisit avec les adhérents. C'est-à-dire que tous les ans, ben, moi, je leur demande où est-ce que vous avez envie de partir cette année. Sachant qu'on commence à en parler dès le mois de janvier parce qu'il faut s'organiser. Donc, du coup, il peut y avoir un groupe qui va me dire ben, nous, la mer, et puis un groupe qui va dire le Futuroscope. Et puis après, ben, c'est, si au Futuroscope, il y a plusieurs personnes qui s'inscrivent et que la mer, il y en a que deux, ben on va aller vers le Futuroscope. Et puis après aussi, c'est des... Comme au niveau de la Fondation Falray, on a 13 GEM. Donc, quand on fait des séjours, on essaye de mutualiser avec d'autres GEM. Donc, ça peut être avec un autre GEM ou 2 autres GEM. Ce qui veut dire que ça représente un groupe qui peut aller jusqu'à 20 de personnes à accompagner. Et du coup, après, pour nous, pour le règlement, tout ça, la réservation, on peut regarder avec les adhérents. On essaye de trouver... un gîte qui a assez de couchage, en fait, parce que c'est vrai que chacun doit avoir son lit, qu'on met les hommes ensemble, les femmes ensemble, donc tout le côté logistique aussi, ben, je les aide aussi par rapport à ça. Et puis moi, je suis aussi aidée parce que de mon côté, j'ai aussi du soutien de la fondation avec une coordinatrice qui peut venir aussi sur le site. Là, cette année, d'ailleurs, on avait regardé ensemble. Et puis après, tout ce qui est sur place, ben, en tout cas, pour le séjour, on le prépare vraiment beaucoup avec les adhérents pour savoir comment on va s'organiser, les heures de départ, les activités qu'on va faire, ça se fait avec les adhérents.
0: Et comment... Oui.
4: Oui, je voulais préciser, c'est vrai qu'on met les hommes avec les hommes, les femmes avec les femmes, mais les couples avec les couples. Parce que nous avons aussi des couples qui se forment au fur et à mesure des connaissances et des échanges.
2: On sépare les couples.
0: Est-ce que vous avez des projets futurs et comment se passe votre rentrée aussi ? Très important.
4: Alors, on est un GEM assez particulier parce qu'on a le privilège et l'opportunité de travailler avec de nombreux partenaires sur notre commune, dont nous participons à des forums en santé mentale. Nous serons ce samedi au forum des associations de la ville d'Argenteuil afin de faire connaître notre GEM. Nous y sommes depuis plusieurs années déjà. Nous travaillons avec l'UNAFAM 95 qui soutient les familles et leurs proches. Nous travaillons également avec la ville d'Argenteuil qui met à disposition un terrain où nous pouvons aller jardiner 2 fois par mois. Nous travaillons aussi avec les CMP, Centres Médico-Psychologiques, les services d'aide à la vie sociale. Et nous sommes très actifs pour faire connaître notre association et promouvoir la santé mentale. Depuis 2023, nous travaillons avec le GHU, c'est le groupe hospitalier universitaire de Sainte-Anne à Paris, sur une recherche que nous avons menée avec de nombreux acteurs, dirigés par des anthropologues, sur la thématique de comment bien voisiner, qui a eu un énorme succès. On a reçu un prix coup de cœur à la Sorbonne.
0: Oh.
4: Et actuellement, nous nous formons avec l'hôpital d'Argenteuil sur le réseau Sentinelle qui traite de la prévention du suicide. Donc c'est en plein essor et apparemment, ils comptent beaucoup sur nous.
0: Vous serez présent lors du forum des associations ce week-end à Argenteuil. Est-ce que vous êtes présent aussi sur les réseaux ?
4: Alors, sur les réseaux, c'est encore un petit peu en développement. Mm-hmm. Nous avons une page Facebook que l'on se propose d'alimenter essentiellement. D'accord. Et aussi, on a le projet de créer notre chaîne YouTube sur laquelle on peut faire des montages, parce que je fais des montages vidéo sur certains événements. Et donc, on en a déjà quelques-uns. Et on se propose de les mettre sur YouTube et de le mettre à la disposition de ceux qui veulent.
0: Vous aimez beaucoup l'audiovisuel, alors ?
4: Ben, apparemment, je m'en occupe pas mal.
0: Vous faites de la guitare, et là, vous dites que vous faites du montage vidéo.
4: Le montage, déjà, c'est quelque chose que j'aime, l'image. Mm-hmm. Et j'ai suivi une formation de community manager. Donc, du coup, ça me donne des facilités par rapport à ça.
0: Pour terminer, est-ce que chacun de vous a un message à faire passer aux auditeurs ? Est-ce que vous aimeriez vous adresser à une personne en particulier ?
5: Oui, eh bien moi, si je pouvais m'adresser à quelqu'un qui se juge en situation d'isolement, de pas hésiter à venir dans les GEM, parce que c'est pas du tout culpabilisant, quoi, de venir dans un GEM. Au contraire, c'est bien pour la santé mentale, quoi.
2: Ces associations sont très importantes. Il y a énormément de personnes que ça aide. Et je rejoins Eric sur le fait qu'il ne faut pas hésiter à essayer. Même on peut aller dans un GEM et puis après en essayer un autre. Prendre le temps de voir, parce qu'en fait, c'est un lieu qu'on choisit. Donc, on peut même aller sur plusieurs GEM. En tout cas, ça apporte tellement aux gens. Ils se sentent tellement mieux après que c'est pas sectorisé. En plus, donc faut pas hésiter à venir nous voir ou aller voir les GEM.
3: Moi, je dirais aux GEM, on arrive, on n'est pas forcément bien et on repart avec le sourire. On oublie ses problèmes. On est en bonne compagnie. On se sent revivre, vraiment. Donc moi, je conseille aussi à toute personne en situation d'handicap ou d'isolement d'aller y faire un tour, de frapper à la porte et d'oser rentrer. Et vous verrez, vous serez vraiment agréablement surpris. Ça fait vraiment beaucoup de bien.
4: C'est vrai que moi, j'étais très renfermé sur moi-même. Et quand, à partir du moment où je suis venu au GEM, je me suis épanoui et je commençais à être accro à cette institution. Donc oui, ça m'a fait beaucoup de bien. Si j'ai un message personnel à faire passer, j'ai croisé hier, en revenant de la formation Sentinelle, notre vice-secrétaire, qui s'appelle Nina. Elle n'était plus venue pour raison de santé. Et donc je l'ai croisée, elle m'a sauté dessus, elle m'a dit « Ah, le GEM me manque, j'ai envie de revenir ». Donc je l'invite vivement à revenir et on l'attend avec plaisir.
3: Avec impatience.
0: C'est vraiment la dernière question. Quand est-ce qu'a lieu votre prochain repas, dimanche ? C'est quel dimanche ? Vous l'avez déjà fixé,
2: alors,
0: la date du prochain
2: Là, pas, ça, c'est la question. En fait, ce mois-ci, vu qu'il y a le forum des associations qui dure toute la journée, il n'y a pas de repas. Et sachant qu'on reçoit le dimanche où devait y avoir un repas, on a invité en fait une association qui fait de l'art créatif, qui fait des bijoux, qu'on avait rencontré pendant un forum là, pour Noël. Et on les a invités. Ils vont nous faire un atelier écarterie le dimanche. Mmh. Alors, on va dire que sur le mois de septembre, il n'y en a pas, mais c'est exceptionnel.
0: Donc, le prochain repas partagé, ce sera au mois d'octobre.
3: C'est
2: oui,
3: ça.
2: Tout à
0: oui,
2: fait.
0: Ben, très bien. L'émission touche à sa fin. Merci à tous d'être venus, partager avec nous vos expériences et pour vos témoignages. Merci à tous nos fidèles auditeurs de nous avoir suivis. Restez à l'écoute de votre radio locale sans oublier que ceci n'était qu'une expérience sonore. 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
1: Bonjour, à Berne-sur-Oise, les passionnés de belles mécaniques ont rendez-vous ce samedi 5 septembre pour la 11e randonnée des véhicules anciens. Les voitures de collection défileront depuis la place de la mairie jusqu'au parking de la salle des fêtes avant de prendre la route pour une randonnée dans les environs. Deux cortèges sont prévus, le premier à 12h10 et le second à 13h. Une pause déjeuner d'environ 1h30 est également prévue au cours du parcours. Ce sera l'occasion de venir admirer ces automobiles d'époque et de partager un moment convivial avec les passionnés de véhicules anciens. Les habitants pourront découvrir les nombreuses associations de la commune ce samedi de 14h à 17h à la salle des fêtes. Rencontrer les bénévoles, se renseigner sur les activités proposées et pourquoi pas s'inscrire pour une nouvelle session. La municipalité profitera également de cette journée pour souhaiter la bienvenue aux nouveaux habitants et remettre également les prix aux gagnants du concours 2026 des maisons et balcons fleuris. Et on termine ce flash info avec un stage de danse de salon. Le samedi 12 septembre à la salle des fêtes municipales, ce stage est organisé tous les deux mois et propose aussi bien de la danse en ligne que de la danse en couple. Bonne nouvelle, Aurore, la professeure, adapte son enseignement aux envies et aux demandes des participants. Pour rejoindre le groupe WhatsApp et obtenir toutes les informations, il est possible de contacter la municipalité de Berne-sur-Oise. C'est un week-end sous le signe des associations du patrimoine automobile et de la convivialité dans nos communes. Excellente journée.
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1: Bonjour à tous et bienvenue sur Alternative FM. Voici les principales actualités à retenir à Persan. On commence avec Trouve ton asso, le rendez-vous de la rentrée. À Persan, la rentrée se prépare aussi du côté des associations. Ce samedi 5 septembre de 10h à 17h, le gymnase Jacques Duclos accueillera Trouve ton asso, le traditionnel forum des associations. C'est l'occasion pour les Persanais de venir à la rencontre des bénévoles et des membres des différents clubs de la ville, mais aussi de découvrir de nouvelles activités. Au programme, il y aura des démonstrations, des rencontres et des activités pour tous les âges. L'école municipale des sports sera également présente pour vous faire découvrir ses différentes propositions. Alors que vous soyez sportif, passionné de culture ou simplement à la recherche d'une nouvelle activité pour la rentrée, rendez-vous ce samedi au gymnase Jacques Duclos. On poursuit avec l'école municipale des sports qui prépare déjà les prochaines vacances scolaires. Les inscriptions au stage de l'EMS sont ouvertes. Bonne nouvelle pour les jeunes Persanais. Un nouveau stage sportif sera proposé pendant les vacances d'automne, du lundi 19 au vendredi 23 octobre. Destiné aux enfants et adolescents de 7 à 14 ans, ce stage permettra de profiter d'un plein d'activités durant les vacances. Les inscriptions ont débuté depuis le 1er septembre et sont ouvertes jusqu'au 20 septembre au pôle famille. Si vous souhaitez inscrire votre enfant, mieux vaut donc ne pas attendre la dernière minute. Et puis on termine ce flash info avec la ville de Persan qui s'engage cette fois sur un autre enjeu du quotidien, celui du coût de l'énergie. Un achat groupé d'énergie pour faire baisser les factures. Face à l'inflation, la ville et le CCS de Persan lancent une opération d'achat groupé d'énergie en collaboration avec Achetons Groupé. Le principe est simple, réunir un maximum de participants afin de négocier des tarifs préférentiels auprès des fournisseurs d'électricité et de gaz. L'objectif, permettre aux Persanais de réaliser des économies sur leurs factures tout en contribuant à la transition écologique. Selon l'opération, les participants pourraient bénéficier de 15 à 20% de remise, soit en moyenne 250 euros d'économie par foyer sur la facture d'énergie. Et surtout, l'inscription est gratuite et sans engagement. Elle permet simplement de manifester son intérêt pour l'opération. Une fois les offres négociées, elles seront envoyées par mail et chacun sera libre de décider s'il souhaite y souscrire. Attention toutefois, les inscriptions sont ouvertes jusqu'au 30 septembre. Voilà pour l'essentiel de l'actualité locale à Persan. Entre associations, activités sportives et économie d'énergie, plusieurs rendez-vous et dispositifs sont à retrouver en cette rentrée. Excellente journée à tous.
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1: Bonjour à tous et bienvenue sur Alternative FM. Voici les principales actualités à retenir à Persan. On commence avec Trouve ton asso, le rendez-vous de la rentrée. À Persan, la rentrée se prépare aussi du côté des associations. Ce samedi 5 septembre de 10h à 17h, le gymnase Jacques Duclos accueillera Trouve ton asso, le traditionnel forum des associations. C'est l'occasion pour les Persanais de venir à la rencontre des bénévoles et des membres des différents clubs de la ville, mais aussi de découvrir de nouvelles activités. Au programme, il y aura des démonstrations, des rencontres et des activités pour tous les âges. L'école municipale des sports sera également présente pour vous faire découvrir ses différentes propositions. Alors que vous soyez sportif, passionné de culture ou simplement à la recherche d'une nouvelle activité pour la rentrée, rendez-vous ce samedi au gymnase Jacques Duclos. On poursuit avec l'école municipale des sports qui prépare déjà les prochaines vacances scolaires. Les inscriptions au stage de l'EMS sont ouvertes. Bonne nouvelle pour les jeunes Persanais. Un nouveau stage sportif sera proposé pendant les vacances d'automne, du lundi 19 au vendredi 23 octobre. Destiné aux enfants et adolescents de 7 à 14 ans, ce stage permettra de profiter d'un plein d'activités durant les vacances. Les inscriptions ont débuté depuis le 1er septembre et sont ouvertes jusqu'au 20 septembre au pôle famille. Si vous souhaitez inscrire votre enfant, mieux vaut donc ne pas attendre la dernière minute. Et puis on termine ce flash info avec la ville de Persan qui s'engage cette fois sur un autre enjeu du quotidien, celui du coût de l'énergie. Un achat groupé d'énergie pour faire baisser les factures. Face à l'inflation, la ville et le CCS de Persan lancent une opération d'achat groupé d'énergie en collaboration avec Acheton Groupé. Le principe est simple, réunir un maximum de participants afin de négocier des tarifs préférentiels auprès des fournisseurs d'électricité et de gaz. L'objectif, permettre aux Persanais de réaliser des économies sur leurs factures tout en contribuant à la transition écologique. Selon l'opération, les participants pourraient bénéficier de 15 à 20% de remise, soit en moyenne 250 euros d'économie par foyer sur la facture d'énergie. Et surtout, l'inscription est gratuite et sans engagement. Elle permet simplement de manifester son intérêt pour l'opération. Une fois les offres négociées, elles seront envoyées par mail et chacun sera libre de décider s'il souhaite y souscrire. Attention toutefois, les inscriptions sont ouvertes jusqu'au 30 septembre. Voilà pour l'essentiel de l'actualité locale à Persan. Entre associations, activités sportives et économie d'énergie, plusieurs rendez-vous et dispositifs sont à retrouver en cette rentrée. Excellente journée à tous.
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1: Bonjour. April, plusieurs rendez-vous sont au programme en ce mois de septembre. Tout d'abord, ce samedi 5, place au Forum des associations. Les habitants pourront découvrir les activités proposées par les associations de la ville de 10h à 18h au centre de sport et loisirs. Le 12 septembre à 17h, rendez-vous au stade André Tavaux pour un événement qui possède une dimension humaine et émotionnelle très forte. Le challenge Laura Dupuis, un match senior qui sera organisé en l'honneur de Laura Dupuis avec un message fort, ne rien lâcher. La rencontre sera suivie d'un match U18 féminin opposant l'Isle-Adam à Foss. Autre rendez-vous après le marché fait sa rentrée également le 18 septembre à partir de 16h sur le parvis de la gare avec des produits frais et spécialités proposés par les commerçants. On reste après avec les journées européennes du patrimoine les 19 et 20 septembre de 14h à 18h à l'église Saint-Germain-l'Auxerrois. Cette année, le patrimoine local sera mis à l'honneur à travers 14 années de restauration. C'est un mois de septembre particulièrement animé après. Belle journée à tous.
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1: Bonjour, à Berne-sur-Oise, les passionnés de belles mécaniques ont rendez-vous ce samedi 5 septembre pour la 11e randonnée des véhicules anciens. Les voitures de collection défileront depuis la place de la mairie jusqu'au parking de la salle des fêtes avant de prendre la route pour une randonnée dans les environs. Deux cortèges sont prévus, le premier à 12h10 et le second à 13h. Une pause déjeuner d'environ 1h30 est également prévue au cours du parcours. Ce sera l'occasion de venir admirer ces automobiles d'époque et de partager un moment convivial avec les passionnés de véhicules anciens. Les habitants pourront découvrir les nombreuses associations de la commune ce samedi de 14h à 17h à la salle des fêtes. Rencontrer les bénévoles, se renseigner sur les activités proposées et pourquoi pas s'inscrire pour une nouvelle session. La municipalité profitera également de cette journée pour souhaiter la bienvenue aux nouveaux habitants et remettre également les prix aux gagnants du concours 2026 des maisons et balcons fleuris. Et on termine ce flash info avec un stage de danse de salon le samedi 12 septembre à la salle des fêtes municipales. Ce stage est organisé tous les deux mois et propose aussi bien de la danse en ligne que de la danse en couple. Bonne nouvelle, Aurore, la professeure, adapte son enseignement aux envies et aux demandes des participants. Pour rejoindre le groupe WhatsApp et obtenir toutes les informations, il est possible de contacter la municipalité de Berne-sur-Oise. C'est un week-end sous le signe des associations du patrimoine automobile et de la convivialité dans nos communes. Excellente journée.
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1: Bonjour à toutes et à tous et bienvenue dans notre magazine Les voix de l'égalité. Aujourd'hui, nous accueillons dans le studio de la radio locale de Persan le groupe d'entraide mutuelle d'Argenteuil. À travers cette interview, nous découvrirons J'aime y croire, son histoire, ses activités et ce qui fait sa richesse humaine. L'objectif est simple, comme vous le savez, c'est de mieux faire connaître cette association et de passer ensemble un moment très agréable. On va faire un petit tour de table pour que chacun puisse se présenter. Bonjour à tous et bienvenue au studio d'Alternative FM.
2: Bonjour. Je me présente, donc je suis Stéphanie Reynal, je suis animatrice au sein de l'association du J'aime y croire. Donc je suis salariée de la fondation Falleret et seule en poste sur le site.
3: Bonjour, je m'appelle Laura, je suis adhérente de l'association depuis 2024. Et je suis également la secrétaire du GEM.
4: Bonjour, je m'appelle Emmanuel et ça fait aussi un peu plus de 2 ans que je suis au GEM, donc je suis adhérent et aussi vice-président du bureau.
5: Bonjour, je m'appelle Eric, voilà, je suis adhérent au GEM depuis maintenant 8 ans et je suis membre du bureau aussi.
1: C'est une belle équipe.
3: Oui.
1: Comment est-ce que vous pourriez présenter le GEM y croire à quelqu'un qui ne le connaît pas?
3: Alors, le GEM y croire accueille des adultes en situation de handicap ou de fragilité psychique ou encore isolés. Nous avons un très beau local situé à Argenteuil. Je pense personnellement qu'il y a une atmosphère particulière qui règne au sein du GEM. Dès qu'on franchit la porte, on se sent comme dans une bulle, on va dire un cocon de bien-être. C'est un espace d'écoute et de partage. Ce sont les mêmes personnes qui reviennent souvent, donc à force on se connaît et on peut plaisanter. En fait, c'est comme une grande famille.
1: C'est ce qui rend un peu votre groupe particulier, unique, hein. C'est votre, le lien que vous avez formé depuis le début.
5: Eh bien, pour ma part, le GEM est si particulier car j'y suis depuis 8 ans et donc j'ai davantage confiance en moi depuis que je viens au GEM. Et aussi envers les autres. Le GEM depuis si longtemps, je le vis comme un cadeau. J'aime bavarder avec les autres adhérents, chose que je ne faisais pas dans ma vie ultérieure. Les séjours sont particulièrement marquants, car on quitte notre quotidien quelques jours. J'apprécie chez les gémeurs leur gentillesse. Ils sont dépourvus d'arrière-pensée. Le cadre de vie du GEM est très bien. On a une cour qui jouxte le local. Le collectif m'aide beaucoup dans la vie, car je me sens moins égoïste dans mon comportement.
1: Et depuis que vous avez rejoint le GEM, vous vous êtes fait pas mal d'amis au sein du groupe. Et est-ce que vous vous voyez en dehors du GEM?
5: Bien sûr, beaucoup.
1: Oui.
5: Parce que, effectivement, moi, je suis véhiculé, j'ai une voiture, donc j'ai lié effectivement avec des copains, des amis, quoi, du GEM. Et on sort à l'extérieur, quoi, ensemble, quoi, sans le groupe GEM, quoi.
1: L'an dernier, le GEM a célébré ses 20 ans. Que représente cette longévité pour vous?
2: Alors, par rapport aux 20 ans, c'est vrai que les groupes d'entraide mutuelle, parce que l'acronyme, en fait, GEM, ça veut dire groupe d'entraide mutuelle, parce qu'en fait, ce sont des lieux où il y a énormément d'entraide. Et moi, je le constate au quotidien. Et en fait, les GEM ont fêté leurs 20 ans parce que ça fonctionne très bien, que depuis, il y a eu des études qui ont été réalisées pour pouvoir voir en fait ce que ça apportait aux personnes. Ils se sont énormément développés et on s'aperçoit que les personnes en fait qui fréquentent le GEM se sentent mieux, qu'il y a moins d'hospitalisation pour ces personnes, qu'il y a souvent aussi une diminution de leur traitement. Et que ça leur permet aussi de reprendre confiance en eux. Et après, c'est aussi une passerelle, ce qui fait qu'on peut venir au GEM à un moment donné quand ça ne va pas très bien. Mmh. Et puis après, par la suite, continuer son chemin et retourner, par exemple, vers une vie active. Mais il y a aussi des gens qui travaillent et puis qui viennent au GEM sur leur temps libre.
1: Il y a beaucoup d'activités, je suppose, au GEM.
5: Oui.
1: Quelles sont les activités que vous aimez le plus partager ensemble?
5: Eh bien, les activités qui reviennent le plus souvent, c'est les repas tous les dimanches. Nous cuisinons ensemble, tout est fait maison. Mais il y a aussi des sorties culturelles, des visites de parcs animaliers, on joue au ping-pong, on fait du bowling et nous animons nous-mêmes les ateliers. Que ce soit l'art créatif, les ateliers informatiques, le programme change tous les mois, bien sûr. Pour ma part, ce qui compte encore plus que les activités, c'est de vivre ensemble.
4: On a oublié un atelier qui est important pour nous tous, c'est l'atelier d'écriture.
1: Ah.
4: Qui est assez créatif et assez suivi.
1: Qui mène cet atelier et comment ça se passe?
4: C'est moi.
1: Ah, ok. Voilà. Donc, on vous écoute. Vous Emmanuel, comment ça se passe? Vous proposez un atelier d'écriture pour l'écriture de textes, de chansons, de poésie?
4: En fait, je vais très, très souvent sur des mots-clés. Mm-hmm. Alors, soit chacun choisit un mot, on les met ensemble et on essaie de faire un texte à l'intérieur duquel il y a ces mots. Donc ça donne une possibilité en éventail, mais j'essaie de me renouveler chaque fois, donc c'est pas une routine, chaque fois je trouve quelque chose de nouveau.
1: Vous imposez un thème, un
4: sujet? Je suggère un thème. Après, si la personne n'accroche pas avec le thème, il peut écrire ce qu'il veut ou ne pas écrire, c'est toujours bien reçu.
1: Et où est-ce qu'on peut voir ces textes? Est-ce que c'est mis en avant quelque part sur votre le site?
4: Alors, on en choisit quelques-uns que l'on met dans notre rapport d'activité chaque année. Et on a un petit recueil que l'on met à disposition des adhérents.
1: Ce recueil, est-ce qu'il va peut-être donner forme à un bouquin, un livre?
4: C'est dans les choses possibles. D'ailleurs, on vient d'initier quelque chose d'assez amusant. On a mis en forme des photos que l'on a disposées. On a fait une bande dessinée avec.
1: C'est très intéressant, ça. Et ça a pris combien de temps pour les photos, la bande dessinée?
4: Ça a été une suggestion au départ de notre secrétaire. Elle insiste parce que quand elle veut un truc, elle lâche pas l'affaire. J'ai fini par m'y mettre et puis apparemment, ça donne de très bons résultats.
1: Est-ce que vous vous souvenez du dernier texte que vous avez écrit?
4: Le dernier texte? Alors, moi, il y en a un qui m'a particulièrement interpellé, c'était, on a pris des mots, chacun, j'avais suggéré le mot présent. Présent dans toutes les acceptions de ce terme. Et donc, on a fait un texte par rapport à ça.
1: Oh, ça fait travailler la mémoire.
4: La mémoire et la créativité et l'imagination.
3: Présent, ça peut être l'instant de maintenant, mais un présent, c'est aussi un cadeau.
1: Oui.
4: Voilà,
1: oui.
4: Et donc on a joué là-dessus.
1: Au-delà des activités, vous venez chercher autre chose. J'aime la convivialité, le partage, il y a plein de choses à retrouver là-bas.
3: Mm-hmm. Tout à fait, chaque jour est différent. La dynamique de groupe n'est jamais pareille.
1: Ah.
3: Chaque jour, il y a des personnes qui viennent, mais ce ne sont jamais les mêmes personnes.
1: D'accord. Il y a combien d'adhérents?
3: On est une trentaine.
1: Et le GEM est ouvert tous les jours?
3: Non. Le lundi, il est toujours fermé, du mardi au vendredi, mais un vendredi sur deux et un dimanche sur deux.
1: Vous parliez de cuisine tout à l'heure. Vous faites la cuisine ensemble. Qui mène cet atelier? Et est-ce que vous avez une recette à nous donner? Une recette sympathique?
4: Oui. Oui, donc en fait, on se met d'accord sur un plat, mais tout le monde participe en fait à la confection du plat. C'est vraiment une œuvre collective.
3: L'épluchage.
4: Voilà,
3: chacun est les courses. Ah, d'abord les courses avant l'épluchage.
2: On écrit la recette.
3: Oui,
2: on se met d'accord. Sur Internet, voilà. Ou bien si les personnes, c'est eux qui savent la faire parce que c'est une recette qu'ils font chez eux, ils nous transmettent.
3: Un couscous.
2: Ah, c'est un bon exemple.
3: Ah oui, le couscous, c'est merveilleux.
4: Alors, il y a le couscous et puis aussi un plat plus exotique, c'est le yassa, le poulet au poisson au citron que j'ai suggéré. Je pense que tout le monde s'est régalé.
1: Donc, il doit y avoir une belle ambiance chez vous.
3: Oui, très convivial, oui. Très convivial.
1: Est-ce que vous pourriez nous parler un petit peu de vos souvenirs au GEM? Est-ce que vous avez un souvenir particulièrement joyeux ou émouvant que vous avez vécu et que vous aimeriez partager avec les auditeurs?
2: Alors, au niveau du souvenir, c'est vrai que moi, ça va bientôt faire 10 ans que je suis en poste sur le site. Et c'est vrai que c'est pas facile d'en choisir un parce que j'ai vraiment beaucoup de beaux souvenirs en étant au quotidien avec les adhérents. Mais j'ai choisi de parler en fait d'un adhérent qui s'appelle Jean-Jacques. et qui était arrivé au GEM en 2019 et qui a vu en fait notre programme sur la porte, la devanture, et qui connaissait pas du tout l'association. Donc il est rentré, il s'est présenté et puis il m'a dit bah voilà, je vois que c'est pour les fragilités psychiques, je pense que je suis concernée. Et puis du coup ben il faut savoir que moi dans mon poste je dois bien connaître tout le partenariat pour pouvoir orienter, parce qu'on n'est pas du tout un lieu ni médicalisé, on n'est pas un lieu de soins. Donc du coup, bah, quand la personne, par exemple, a besoin de soins, bah, je peux me mettre en contact avec les services hospitaliers pour trouver un docteur pour quelqu'un, ou orienter vers des centres de santé. Donc ça, c'est toute la partie pour que je puisse aider les personnes pour les orienter vers en fonction de leurs besoins, même si c'est du logement, ben, pour pouvoir aussi voilà, faire avec les moyens que j'ai. Mais c'est vrai que moi j'ai pas de dossier. Donc et pour ce monsieur il est venu au GEM, et puis bah déjà le fait d'être au GEM, ça lui faisait du bien parce qu'il était très isolé. Donc donc je l'orientais vers les soins parce qu'il en avait besoin. Et puis après il me disait souvent que son objectif c'était de travailler, parce qu'il avait une rupture avec l'emploi pendant quelques temps. Et du coup il se trouve que 2 ans après qu'il soit arrivé au GEM, on a invité ça s'appelle Santé Mentale France en fait, qui nous ont demandé s'ils pouvaient venir au GEM pour faire connaître l'association, et puis aussi pour parler du rétablissement. Et Jean-Jacques était présent, il a raconté son histoire, parce que c'est vrai que c'est tout un parcours, c'est un long cheminement en fait. Donc et puis il a dit vraiment, ça venait de son cœur, hein. Moi ce dont j'ai besoin, c'est de travailler. Et il se trouve qu'on avait vraiment beaucoup de partenaires qui étaient là, une vingtaine de partenaires qui étaient dans l'association. Il y avait une directrice en fait d'établissement d'aide pour le travail, ça s'appelle un ESAT, et donc la directrice lui a dit à la fin de la matinale, Jean-Jacques, j'ai été touchée par votre présentation et je peux vous proposer un poste. Donc vous m'envoyez votre CV, votre lettre de motivation. Il l'a fait, et on va dire que le mois suivant, il a commencé et il a été embauché très rapidement. Et maintenant, ça fait au moins 4 ans qu'il y travaille, et il continue de venir au GEM, de faire des séjours avec nous. Et il est hyper heureux. Et c'est aussi ça, c'est le fait de voir les gens arriver. Il y a tout un chemin. Des fois, on va pas très bien au début, puis après... Bah, les choses, elles s'améliorent, et puis moi, je les vois aller mieux, et ça me fait plaisir. Donc, oui, je voulais partager cette histoire.
1: Et pour vous, Laura,
2: oui,
1: que vous avez un beau souvenir émouvant, particulier, à partager avec les auditeurs.
3: Bah, oui, moi, c'est quand on a fait des quiz. Eh ben, j'ai été surprise, dans des quiz, c'est des questions de culture générale. J'ai été surprise que certaines personnes... réussissait, enfin, avait toutes les réponses, quoi.
1: Ah.
3: J'étais, mais vraiment...
1: Et est-ce que c'était des questions faciles?
3: Non, ou... justement, des questions très difficiles.
1: Par exemple?
3: Ah ben, alors là, moi... Dur, ça, ouais, là, c'est... Ouais, mais... Non, mais des questions vraiment que je pensais que les personnes n'avaient pas...
1: Et qui avait fait les... rédiger les questions?
3: Non, on a des boîtes avec des questions...
1: Okay.
3: Mais un peu sur tous les thèmes.
1: Donc tout le monde avait la bonne réponse.
3: Certaines personnes répondaient toujours aux questions.
1: Oh là là.
3: Toujours, toujours, ils avaient les réponses. Mm-hmm. Et donc, bah, ils m'ont vraiment épaté, quoi.
1: Et pour vous, Emmanuel ?
4: J'ai découvert une guitare, en fait, qui était sur place depuis un moment. Personne ne s'en occupait.
1: Ah.
4: Et moi, j'ai joué de la guitare il y a des années auparavant. Et donc je l'ai accordé, j'ai commencé à jouer dessus, et ça m'a donné l'idée d'acheter ma propre guitare. Et donc là, je me fais vraiment plaisir, parce que ça me ramène à beaucoup de choses, comment dire, très, très belles pour moi. Et voilà, ça me permet de m'épanouir. Donc je l'ai retrouvé au GEM, et j'en ai fait quelque chose.
1: Donc, vous faisiez partie d'un groupe auparavant?
4: Oui, j'ai joué avec un petit groupe, oui.
1: D'accord.
4: Oui.
1: Et donc, maintenant, vous vous êtes acheté une nouvelle guitare.
4: Voilà.
1: Vous jouez des mélodies chez vous?
4: Oui, en fait, très souvent, je prends une base, c'est-à-dire que je prends des musiques que j'aime et j'accompagne avec ma guitare. Comme je suis seul, j'ai besoin d'avoir quelqu'un ou une chanson qui me donne l'élan, et je brode autour, et après je prends mon envol, si on peut dire.
1: Et donc du coup au GEM, quelqu'un d'autre joue avec la guitare du GEM?
4: Oui, c'est ouvert pour tout le monde,
1: pour
4: tous les gens qui savent jouer, même ceux qui ne savent pas, ils peuvent le prendre. Voilà.
1: D'accord.
4: Mais ce qui est vraiment intéressant, c'est que si jamais j'avais pas eu cette occasion de toucher une guitare au GEM, j'aurais pas pensé en acheter une.
1: Et elle est comment? C'est une guitare sèche, électrique?
4: Une électroacoustique.
1: Et pour vous, Eric?
5: Oui, bien pour moi, c'était surtout les sorties, quoi. On a fait, moi, personnellement, j'ai fait une sortie en bord de mer, près de Cabourg, en Normandie. Et j'ai trouvé ça super, étant donné que ça fait très longtemps que je suis pas parti en vacances. Et donc, ça m'a profondément marqué, quoi.
1: Quand vous faites des sorties, des séjours, c'est pour combien de temps et à quelle fréquence dans l'année? Vous faites beaucoup de sorties?
5: C'est-à-dire que les sorties qui durent une semaine, c'est une fois dans l'année, quoi. Mm-hmm. 5 jours, une fois dans l'année. Et les sorties de 2 jours, c'est-à-dire une journée et une nuit, ça peut être 2-3 fois dans l'année, quoi.
1: Mm-hmm. Et la dernière sortie à laquelle vous êtes resté une semaine, plusieurs jours, c'était où et
3: quand? Au Futuroscope.
1: Ah, au Futuroscope.
3: On y a été au mois de juin, et on a eu très chaud.
1: Ah, oui,
3: on
1: oui.
3: était en pleine canicule à Poitiers.
1: Et comment vous avez fait la logistique? Comment ça s'est passé? Comment vous gérez une sortie? Qui s'occupe de réserver pour le transport?
2: Déjà, le lieu, on le choisit avec les adhérents. C'est-à-dire que tous les ans, ben, moi, je leur demande où est-ce que vous avez envie de partir cette année. Sachant qu'on commence à en parler dès le mois de janvier parce qu'il faut s'organiser. Donc, du coup, il peut y avoir un groupe qui va me dire ben, nous, la mer, et puis un groupe qui va dire le Futuroscope. Et puis après, ben, c'est, si au Futuroscope, il y a plusieurs personnes qui s'inscrivent et que la mer, il y en a que deux, ben on va aller vers le Futuroscope. Et puis après aussi, c'est des... Comme au niveau de la Fondation Falleret, on a 13 GEM. Donc, quand on fait des séjours, on essaye de mutualiser avec d'autres GEM. Donc, ça peut être avec un autre GEM ou deux autres GEM. Ce qui veut dire que ça représente un groupe qui peut aller jusqu'à une vingtaine de personnes à accompagner. Et du coup, après, pour nous, pour le règlement, tout ça, la réservation, on peut regarder avec les adhérents. On essaye de trouver... un gîte qui a assez de couchage, en fait, parce que c'est vrai que chacun doit avoir son lit, qu'on met les hommes ensemble, les femmes ensemble, donc tout le côté logistique aussi, ben, je les aide aussi par rapport à ça. Et puis moi, je suis aussi aidée parce que de mon côté, j'ai aussi du soutien de la fondation avec une coordinatrice qui peut venir aussi sur le site. Là, cette année, d'ailleurs, on avait regardé ensemble. Et puis après, tout ce qui est sur place, ben, en tout cas, pour le séjour, on le prépare vraiment beaucoup avec les adhérents pour savoir comment on va s'organiser, les heures de départ, les activités qu'on va faire, ça se fait avec les adhérents.
1: Et comment... Oui.
4: Oui, je voulais préciser, c'est vrai qu'on met les hommes avec les hommes, les femmes avec les femmes, mais les couples avec les couples. Parce que nous avons aussi des couples qui se forment au fur et à mesure des connaissances et des échanges.
2: On sépare les couples.
1: Est-ce que vous avez des projets futurs? Et comment se passe votre rentrée aussi? Très important.
4: Alors, on est un GEM assez particulier parce qu'on a le privilège et l'opportunité de travailler avec de nombreux partenaires sur notre commune, dont nous participons à des forums en santé mentale. Nous serons ce samedi au forum des associations de la ville d'Argenteuil afin de faire connaître notre GEM. Nous y sommes depuis plusieurs années déjà. Nous travaillons avec l'UNAFAM 95 qui soutient les familles et leurs proches. Nous travaillons également avec la ville d'Argenteuil qui met à disposition un terrain où nous pouvons aller jardiner deux fois par mois. Nous travaillons aussi avec les CMP, Centres Médico-Psychologiques, les services d'aide à la vie sociale. Et nous sommes très actifs pour faire connaître notre association et promouvoir la santé mentale. Depuis 2023, nous travaillons avec le GHU, c'est le groupe hospitalier universitaire de Sainte-Anne à Paris, sur une recherche que nous avons menée avec de nombreux acteurs, dirigée par des anthropologues, sur la thématique de comment bien voisiner, qui a eu un énorme succès. On a reçu un prix coup de cœur à la Sorbonne.
1: Oh.
4: Et actuellement, nous nous formons avec l'hôpital d'Argenteuil sur le réseau Sentinelle qui traite de la prévention du suicide. Donc c'est en plein essor et apparemment, ils comptent beaucoup sur nous.
1: Vous serez présent lors du forum des associations ce week-end à Argenteuil. Est-ce que vous êtes présent aussi sur les réseaux ?
4: Alors, sur les réseaux, c'est encore un petit peu en développement. Mm-hmm. Nous avons une page Facebook que l'on se propose d'alimenter essentiellement.
1: D'accord.
4: Et aussi, on a le projet de créer notre chaîne YouTube sur laquelle on peut faire des montages, parce que je fais des montages vidéo sur certains événements. Et donc, on en a déjà quelques-uns. Et on se propose de les mettre sur YouTube et de le mettre à la disposition de ceux qui veulent.
1: Vous aimez beaucoup l'audiovisuel, alors ?
4: Ben, apparemment, je m'en occupe pas mal.
1: Vous faites de la guitare, et là, vous dites que vous faites du montage vidéo.
4: Le montage, déjà, c'est quelque chose que j'aime, l'image. Mm-hmm. Et j'ai suivi une formation de community manager. Donc, du coup, ça me donne des facilités par rapport à ça.
1: Pour terminer, est-ce que chacun de vous a un message à faire passer aux auditeurs ? Est-ce que vous aimeriez vous adresser à une personne en particulier ?
5: Oui, eh bien moi, si je pouvais m'adresser à quelqu'un qui se juge en situation d'isolement, de pas hésiter à venir dans les GEM, parce que c'est pas du tout culpabilisant, quoi, de venir dans un GEM. Au contraire, c'est bien pour la santé mentale, quoi.
2: Ces associations sont très importantes. Il y a énormément de personnes que ça aide. Et je rejoins Eric sur le fait qu'il ne faut pas hésiter à essayer. Même on peut aller dans un GEM et puis après en essayer un autre. Prendre le temps de voir, parce qu'en fait, c'est un lieu qu'on choisit. Donc, on peut même aller sur plusieurs GEM. En tout cas, ça apporte tellement aux gens. Ils se sentent tellement mieux après que c'est pas sectorisé. En plus, donc faut pas hésiter à venir nous voir ou aller voir les GEM.
3: Moi, je dirais aux GEM, on arrive, on n'est pas forcément bien et on repart avec le sourire, on oublie ses problèmes, on est en bonne compagnie, on se sent revivre vraiment. Donc moi, je conseille aussi à toute personne en situation d'handicap ou d'isolement d'aller y faire un tour, de frapper à la porte et d'oser rentrer. Et vous verrez, vous serez vraiment agréablement surpris. Ça fait vraiment beaucoup de bien.
4: C'est vrai que moi, j'étais très renfermé sur moi-même. Et quand, à partir du moment où je suis venu au GEM, je me suis épanoui et je commençais à être accro à cette institution. Donc oui, ça m'a fait beaucoup de bien. Si j'ai un message personnel à faire passer, j'ai croisé hier, en revenant de la formation Sentinelle, notre vice-secrétaire qui s'appelle Nina. Elle n'était plus venue pour raison de santé. Et donc je l'ai croisée, elle m'a sauté dessus, elle m'a dit « Ah, le GEM me manque, j'ai envie de revenir ». Donc je l'invite vivement à revenir et on l'attend avec plaisir.
3: Avec impatience.
1: C'est vraiment la dernière question. Quand est-ce qu'a lieu votre prochain repas, dimanche ? C'est quel dimanche ? Vous l'avez déjà fixé,
2: alors,
1: la date du prochain
2: Là, pas, ça, c'est la question. En fait, ce mois-ci, vu qu'il y a le forum des associations qui dure toute la journée, il n'y a pas de repas. Et sachant qu'on reçoit le dimanche où devait y avoir un repas, on a invité en fait une association qui fait de l'art créatif, qui fait des bijoux, qu'on avait rencontré pendant un forum là, pour Noël. Et on les a invités. Ils vont nous faire un atelier écarterie le dimanche. Mmh. Alors, on va dire que sur le mois de septembre, il n'y en a pas, mais c'est exceptionnel.
1: Le prochain repas partagé, ce sera au mois d'octobre.
3: C'est
2: oui,
3: ça.
2: Tout à fait.
1: Ben, très bien. L'émission touche à sa fin. Merci à tous d'être venus, partager avec nous vos expériences et pour vos témoignages. Merci à tous nos fidèles auditeurs de nous avoir suivis. Restez à l'écoute de votre radio locale sans oublier que ceci n'était qu'une expérience sonore. 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
1: Bonjour, à Berne-sur-Oise, les passionnés de belles mécaniques ont rendez-vous ce samedi 5 septembre pour la 11e randonnée des véhicules anciens. Les voitures de collection défileront depuis la place de la mairie jusqu'au parking de la salle des fêtes avant de prendre la route pour une randonnée dans les environs. Deux cortèges sont prévus, le premier à 12h10 et le second à 13h. Une pause déjeuner d'environ 1h30 est également prévue au cours du parcours. Ce sera l'occasion de venir admirer ces automobiles d'époque et de partager un moment convivial avec les passionnés de véhicules anciens. Les habitants pourront découvrir les nombreuses associations de la commune ce samedi de 14h à 17h à la salle des fêtes. Rencontrer les bénévoles, se renseigner sur les activités proposées et pourquoi pas s'inscrire pour une nouvelle session. La municipalité profitera également de cette journée pour souhaiter la bienvenue aux nouveaux habitants et remettre également les prix aux gagnants du concours 2026 des maisons et balcons fleuris. Et on termine ce flash info avec un stage de danse de salon le samedi 12 septembre à la salle des fêtes municipales. Ce stage est organisé tous les deux mois et propose aussi bien de la danse en ligne que de la danse en couple. Bonne nouvelle, Aurore, la professeure, adapte son enseignement aux envies et aux demandes des participants. Pour rejoindre le groupe WhatsApp et obtenir toutes les informations, il est possible de contacter la municipalité de Berne-sur-Oise. C'est un week-end sous le signe des associations du patrimoine automobile et de la convivialité dans nos communes. Excellente journée.
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1: Bonjour, après plusieurs rendez-vous sont au programme en ce mois de septembre. Tout d'abord, ce samedi 5, place au Forum des associations. Les habitants pourront découvrir les activités proposées par les associations de la ville de 10h à 18h au centre de sport et loisirs. Le 12 septembre à 17h, rendez-vous au stade André Taveau pour un événement qui possède une dimension humaine et émotionnelle très forte. Le challenge Laura Dupuis, un match senior qui sera organisé en l'honneur de Laura Dupuis avec un message fort, ne rien lâcher. La rencontre sera suivie d'un match U18 féminin opposant l'Isle-Adam à Foss. Autre rendez-vous après le marché fait sa rentrée également le 18 septembre à partir de 16h sur le parvis de la gare avec des produits frais et spécialités proposés par les commerçants. On reste après avec les journées européennes du patrimoine les 19 et 20 septembre de 14h à 18h à l'église Saint-Germain-l'Auxerrois. Cette année, le patrimoine local sera mis à l'honneur à travers 14 années de restauration. C'est un mois de septembre particulièrement animé après. Belle journée à tous.
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0: 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Bonjour à toutes et à tous et bienvenue dans notre magazine Les Voix de l'égalité. Aujourd'hui, nous accueillons dans le studio de la radio locale de Persan le groupe d'entraide mutuelle d'Argenteuil. À travers cette interview, nous découvrirons J'aime y croire, son histoire, ses activités et ce qui fait sa richesse humaine. L'objectif est simple, comme vous le savez, c'est de mieux faire connaître cette association et de passer ensemble un moment très agréable. On va faire un petit tour de table pour que chacun puisse se présenter. Bonjour à tous et bienvenue au studio d'Alternative FM.
1: Bonjour.
2: Bonjour. Je me présente, donc je suis Stéphanie Reynal, je suis animatrice au sein de l'association du J'aime y croire. Donc je suis salariée de la fondation Falleret et seule en poste sur le site.
3: Bonjour, je m'appelle Laura, je suis adhérente de l'association depuis 2024. Et je suis également la secrétaire du GEM.
4: Bonjour, je m'appelle Emmanuel et ça fait aussi un peu plus de 2 ans que je suis au GEM, donc je suis adhérent et aussi vice-président du bureau.
5: Bonjour, je m'appelle Eric, voilà, je suis adhérent au GEM depuis maintenant 8 ans et je suis membre du bureau aussi.
0: C'est une belle équipe.
3: Oui.
0: Comment est-ce que vous pourriez présenter le GEM y croire à quelqu'un qui ne le connaît pas?
3: Alors, le GEM y croire accueille des adultes en situation de handicap ou de fragilité psychique ou encore isolés. Nous avons un très beau local situé à Argenteuil. Je pense personnellement qu'il y a une atmosphère particulière qui règne au sein du GEM. Dès qu'on franchit la porte, on se sent comme dans une bulle, on va dire un cocon de bien-être. C'est un espace d'écoute et de partage. Ce sont les mêmes personnes qui reviennent souvent, donc à force on se connaît et on peut présenter. En fait, c'est comme une grande famille.
0: C'est ce qui rend un peu votre groupe particulier, unique. Hein. C'est votre, le lien que vous avez formé depuis le début.
5: Eh bien, pour ma part, le GEM est si particulier car j'y suis depuis 8 ans et donc j'ai davantage confiance en moi depuis que je viens au GEM. Et aussi envers les autres. Le GEM depuis si longtemps, je le vis comme un cadeau. J'aime bavarder avec les autres adhérents, chose que je ne faisais pas dans ma vie ultérieure. Les séjours sont particulièrement marquants, car on quitte notre quotidien quelques jours. J'apprécie chez les GEMeurs leur gentillesse. Ils sont dépourvus d'arrière-pensée. Le cadre de vie du GEM est très bien. On a une cour qui jouxte le local. Le collectif m'aide beaucoup dans la vie, car je me sens moins égoïste dans mon comportement.
0: Et depuis que vous avez rejoint le GEM, vous vous êtes fait pas mal d'amis au sein du groupe. Et est-ce que vous vous voyez en dehors du GEM?
5: Bien sûr, beaucoup.
0: Oui.
5: Parce que, effectivement, moi, je suis véhiculé, j'ai une voiture, donc j'ai lié effectivement avec des copains, des amis, quoi, du GEM. Et on sort à l'extérieur, quoi, ensemble, quoi, sans le groupe GEM, quoi.
0: L'an dernier, le GEM a célébré ses 20 ans. Que représente cette longévité pour vous?
2: Alors, par rapport aux 20 ans, c'est vrai que les groupes d'entraide mutuelle, parce que l'acronyme, en fait, GEM, ça veut dire groupe d'entraide mutuelle, parce qu'en fait, ce sont des lieux où il y a énormément d'entraide. Et moi, je le constate au quotidien. Et en fait, les GEM ont fêté leurs 20 ans parce que ça fonctionne très bien, que depuis, il y a eu des études qui ont été réalisées pour pouvoir voir en fait ce que ça apportait aux personnes. Ils se sont énormément développés et on s'aperçoit que les personnes en fait qui fréquentent le GEM se sentent mieux, qu'il y a moins d'hospitalisation pour ces personnes, qu'il y a souvent aussi une diminution de leur traitement. Et que ça leur permet aussi de reprendre confiance en eux. Et après, c'est aussi une passerelle, ce qui fait qu'on peut venir au GEM à un moment donné quand ça ne va pas très bien. Mmh. Et puis après, par la suite, continuer son chemin et retourner, par exemple, vers une vie active. Mais il y a aussi des gens qui travaillent et puis qui viennent au GEM sur leur temps libre.
0: Il y a beaucoup d'activités, je suppose, au GEM.
5: Oui.
0: Quelles sont les activités que vous aimez le plus partager ensemble?
5: Eh bien, les activités qui reviennent le plus souvent, c'est les repas tous les dimanches. Nous cuisinons ensemble, tout est fait maison. Mais il y a aussi des sorties culturelles des visites de parcs animaliers, on joue au ping-pong, on fait du bowling et nous animons nous-mêmes les ateliers. Que ce soit l'art créatif, les ateliers informatiques, le programme change tous les mois, bien sûr. Pour ma part, ce qui compte encore plus que les activités, c'est de vivre ensemble.
4: On a oublié un atelier qui est important pour nous tous, c'est l'atelier d'écriture.
0: Ah.
4: Qui est assez créatif et assez suivi.
0: Qui mène cet atelier et comment ça se passe ?
4: C'est moi.
0: Ah, ok. Donc, on vous écoute. Oui. Emmanuel, comment ça se passe ? Vous proposez un atelier d'écriture pour l'écriture de textes, de chansons, de poésie ?
4: En fait, je vais très, très souvent sur des mots-clés. Mm-hmm. Alors, soit chacun choisit un mot, on les met ensemble et on essaie de faire un texte à l'intérieur duquel il y a ces mots. Donc ça donne une possibilité en éventail, mais j'essaie de me renouveler chaque fois, donc c'est pas une routine, chaque fois je trouve quelque chose de nouveau.
0: Vous imposez un thème, un
4: sujet ? Je suggère un thème. Après, si la personne n'accroche pas avec le thème, il peut écrire ce qu'il veut ou ne pas écrire, c'est toujours bien reçu.
0: Et où est-ce qu'on peut voir ces textes ? Est-ce que c'est mis en avant quelque part sur votre site ?
4: Alors, on en choisit quelques-uns que l'on met dans notre rapport d'activité chaque année. Et on a un petit recueil que l'on met à disposition des adhérents.
0: Ce recueil, est-ce qu'il va peut-être donner forme à un bouquin, un livre ?
4: C'est dans les choses possibles. D'ailleurs, on vient d'initier quelque chose d'assez amusant. On a mis en forme des photos que l'on a disposées. On a fait une bande dessinée avec.
0: C'est très intéressant, ça. Et ça a pris combien de temps pour les photos, la bande dessinée ?
4: Ça a été une suggestion au départ de notre secrétaire. Elle insiste parce que quand elle veut un truc, elle lâche pas l'affaire. J'ai fini par m'y mettre et puis apparemment, ça donne de très bons résultats.
0: Est-ce que vous vous souvenez du dernier texte que vous avez écrit ?
4: Le dernier texte ? Alors, moi, il y en a un qui m'a particulièrement interpellé, c'était, on a pris des mots, chacun, j'avais suggéré le mot présent. Présent dans toutes les acceptions de ce terme. Et donc, on a fait un texte par rapport à ça.
0: Oh, ça fait travailler la mémoire.
4: La mémoire et la créativité et l'imagination.
3: Présent, ça peut être l'instant de maintenant, mais un présent, c'est aussi un cadeau.
0: Oui.
4: Voilà,
0: oui.
4: Et donc on a joué là-dessus.
0: Au-delà des activités, vous venez chercher autre chose. J'aime la convivialité, le partage, il y a plein de choses à retrouver là-bas.
3: Mm-hmm. Tout à fait, chaque jour est différent. La dynamique de groupe n'est jamais pareille.
0: Ah.
3: Chaque jour, il y a des personnes qui viennent, mais ce ne sont jamais les mêmes personnes.
0: D'accord. Il y a combien d'adhérents ?
3: On est une trentaine.
0: Et le GEM est ouvert tous les jours ?
3: Non. Le lundi, il est toujours fermé, du mardi au vendredi, mais un vendredi sur deux et un dimanche sur deux.
0: Vous parliez de cuisine tout à l'heure. Vous faites la cuisine ensemble. Qui mène cet atelier ? Et est-ce que vous avez une recette à nous donner ? Une recette sympathique ?
4: Oui. Oui, donc en fait, on se met d'accord sur un plat, mais tout le monde participe en fait à la confection du plat. C'est vraiment une œuvre collective.
3: L'épluchage.
4: Voilà,
3: les courses. Ah, d'abord les courses avant l'épluchage.
2: On écrit la recette.
3: Oui,
2: qu'on cherche
3: on se met d'accord.
2: Sur Internet.
4: Voilà.
2: Ou bien si les personnes, c'est eux qui savent la faire parce que c'est
3: une
2: recette qu'ils font chez eux, ils nous transmettent.
3: Un couscous.
2: Ah, c'est un bon exemple.
3: Ah oui, le couscous, c'est merveilleux.
4: Alors, il y a le couscous et puis aussi un plat plus exotique, c'est le yassa, le poulet au poisson au citron que j'ai suggéré. Je pense que tout le monde s'est régalé.
0: Donc, il doit y avoir une belle ambiance chez vous.
3: Oui, très convivial, très convivial.
0: Est-ce que vous pourriez nous parler un petit peu de vos souvenirs au GEM ? Est-ce que vous avez un souvenir particulièrement joyeux ou émouvant que vous avez vécu et que vous aimeriez partager avec les auditeurs ?
2: Alors, au niveau du souvenir, c'est vrai que moi, ça va bientôt faire 10 ans que je suis en poste sur le site. Et c'est vrai que c'est pas facile d'en choisir un parce que j'ai vraiment beaucoup de beaux souvenirs en étant au quotidien avec les adhérents. Mais j'ai choisi de parler en fait d'un adhérent qui s'appelle Jean-Jacques. et qui était arrivé au GEM en 2019 et qui a vu en fait notre programme sur la porte, la devanture, et qui connaissait pas du tout l'association. Donc il est rentré, il s'est présenté et puis il m'a dit bah voilà, je vois que c'est pour les fragilités psychiques, je pense que je suis concernée. Et puis du coup ben il faut savoir que moi dans mon poste je dois bien connaître tout le partenariat pour pouvoir orienter, parce qu'on n'est pas du tout un lieu ni médicalisé, on n'est pas un lieu de soins. Donc du coup ben, quand la personne par exemple a besoin de soins, ben, je peux me mettre en contact avec les services hospitaliers pour trouver un docteur pour quelqu'un, ou orienter vers des centres de santé. Donc ça c'est toute la partie pour que je puisse aider les personnes pour les orienter vers en fonction de leurs besoins, même si c'est du logement, ben, pour pouvoir aussi voilà, faire avec les moyens que j'ai. Mais c'est vrai que moi j'ai pas de dossier. Donc et pour ce monsieur il est venu au GEM, et puis bah déjà le fait d'être au GEM ça lui faisait du bien parce qu'il était très isolé. Donc donc je l'orientais vers les soins parce qu'il en avait besoin. Et puis après il me disait souvent que son objectif c'était de travailler, parce qu'il avait une rupture avec l'emploi pendant quelques temps. Et il se trouve que 2 ans après qu'il soit arrivé au GEM, on a invité ça s'appelle Santé Mentale France en fait, qui nous ont demandé s'ils pouvaient venir au GEM pour faire connaître l'association et puis aussi pour parler du rétablissement. Et Jean-Jacques était présent, il a raconté son histoire, parce que c'est vrai que c'est tout un parcours, c'est un long cheminement en fait. Donc et puis il a dit vraiment ça venait de son cœur, hein. Moi ce dont j'ai besoin c'est de travailler. Et il se trouve qu'on avait vraiment beaucoup de partenaires qui étaient là, une vingtaine de partenaires qui étaient dans l'association. Il y avait une directrice en fait d'établissement d'aide pour le travail, ça s'appelle un ESAT, et donc la directrice lui a dit à la fin de la matinale, Jean-Jacques, j'ai été touchée par votre présentation et je peux vous proposer un poste. Donc vous m'envoyez votre CV, votre lettre de motivation. Il l'a fait, et on va dire que le mois suivant il a commencé et il a été embauché très rapidement, et maintenant ça fait au moins 4 ans qu'il y travaille, et il continue de venir au GEM, de faire des séjours avec nous, et il est hyper heureux. Et c'est aussi ça, c'est le fait de voir les gens arriver. Il y a tout un chemin, des fois on va pas très bien au début, puis après bah, les choses elles s'améliorent, et puis moi je les vois aller mieux, et ça me fait plaisir. Donc oui, je voulais partager cette histoire.
0: Et pour vous, Laura,
3: oui,
0: que vous avez un beau souvenir émouvant, particulier, à partager avec les auditeurs.
3: Bah, oui, moi, c'est quand on a fait des quiz, eh ben, j'ai été surprise, dans des quiz, c'est des questions de culture générale, j'ai été surprise que certaines personnes réussissaient, enfin, avaient toutes les réponses, quoi.
0: Ah.
3: J'étais, mais vraiment...
0: Et est-ce que c'était des questions faciles?
3: Non, justement, des questions très difficiles.
0: Par exemple?
3: Ah ben, alors là, moi... Dur, ouais, là, c'est... Question, ouais, mais... Mais des questions vraiment que je pensais que les personnes n'avaient pas...
0: Et qui avait fait rédiger les questions?
3: Non, on a des boîtes avec des questions.
0: Ok.
3: Mais un peu sur tous les thèmes.
0: Donc tout le monde avait la bonne réponse?
3: Certaines personnes répondaient toujours aux questions.
0: Oh là là.
3: Toujours, ils avaient les réponses. Mm-hmm. Et donc, bah, ils m'ont vraiment épaté, quoi.
0: Et pour vous, Emmanuel?
4: J'ai découvert une guitare, en fait, qui était sur place depuis un moment. Personne ne s'en occupait.
0: Ah.
4: Et moi, j'ai joué de la guitare il y a des années auparavant. Et donc, je l'ai accordée, j'ai commencé à jouer dessus. Et ça m'a donné l'idée d'acheter ma propre guitare. Et donc là, je me fais vraiment plaisir parce que ça me ramène à beaucoup de choses... très, très belle pour moi. Et voilà, ça me permet de m'épanouir. Donc je l'ai retrouvé au GEM et j'en ai fait quelque chose.
0: Donc, vous faisiez partie d'un groupe auparavant ?
4: Oui, j'ai joué avec un petit groupe, oui.
0: D'accord.
4: Oui.
0: Et donc, maintenant, vous vous êtes acheté une nouvelle guitare.
4: Voilà.
0: Vous jouez des mélodies chez vous ?
4: Oui, en fait, très souvent, je prends une base, c'est-à-dire que je prends des musiques que j'aime et j'accompagne avec ma guitare. Comme je suis seul, j'ai besoin d'avoir quelqu'un ou une chanson qui me donne l'élan et je brode autour et après je prends mon envol, si on peut dire.
0: Et donc du coup au GEM, quelqu'un d'autre joue avec la guitare du GEM?
4: Oui, c'est ouvert pour tout le monde.
0: Tout le monde.
4: Pour tous les gens qui savent jouer, même ceux qui ne savent pas, ils peuvent le prendre. Voilà. Mais ce qui est vraiment intéressant, c'est que si jamais je n'avais pas eu cette occasion de toucher une guitare au GEM, je n'aurais pas pensé en acheter une.
0: Et elle est comment? C'est une guitare sèche, électrique?
4: Une électroacoustique.
0: Et pour vous, Eric?
5: Oui, bien pour moi, c'était surtout les sorties. Quoi. On a fait, moi, personnellement, j'ai fait une sortie en bord de mer, près de Cabourg, en Normandie. Et j'ai trouvé ça super, étant donné que ça fait très longtemps que je ne suis pas parti en vacances. Et donc, ça m'a profondément marqué. Quoi.
0: Quand vous faites des sorties, des séjours, c'est pour combien de temps et à quelle fréquence dans l'année? Vous faites beaucoup de sorties?
5: Ben, c'est-à-dire que les sorties qui durent une semaine, c'est une fois dans l'année. Quoi. Mm-hmm. 5 jours, une fois dans l'année. Et les sorties de 2 jours, c'est-à-dire une journée et une nuit, ça peut être 2-3 fois dans l'année. Quoi.
0: Mm-hmm. Et la dernière sortie à laquelle vous êtes resté une semaine, plusieurs jours, c'était où et
3: quand? Au Futuroscope.
0: Ah, au Futuroscope.
3: On y a été au mois de juin, mm-hmm. Et on a eu très chaud.
0: Ah, oui,
3: on
0: oui.
3: était en pleine canicule à Poitiers.
0: Et comment vous avez fait la logistique? Comment ça s'est passé? Comment vous gérez une sortie? Qui s'occupe de réserver pour le transport?
2: Déjà, le lieu, on le choisit avec les adhérents. C'est-à-dire que tous les ans, ben, moi, je leur demande où est-ce que vous avez envie de partir cette année. Sachant que on commence à en parler dès le mois de janvier parce qu'il faut s'organiser. Donc, du coup, il peut y avoir un groupe qui va me dire ben, nous, la mer, et puis un groupe qui va dire le Futuroscope. Et puis après, ben, c'est si au Futuroscope, il y a plusieurs personnes qui s'inscrivent et que la mer, il y en a que deux, ben on va aller vers le Futuroscope. Et puis après aussi, c'est des... Comme au niveau de la Fondation Falleret, on a 13 GEM. Donc, quand on fait des séjours, on essaye de mutualiser avec d'autres GEM. Donc, ça peut être avec un autre GEM ou 2 autres GEM. Ce qui veut dire que ça représente un groupe qui peut aller jusqu'à 20 de personnes à accompagner. Et du coup, après, pour nous, pour le règlement, tout ça, la réservation, on peut regarder avec les adhérents. On essaye de trouver... un gîte qui a assez de couchage, en fait, parce que c'est vrai que chacun doit avoir son lit, qu'on met les hommes ensemble, les femmes ensemble, donc tout le côté logistique aussi, ben, je les aide aussi par rapport à ça. Et puis moi, je suis aussi aidée parce que de mon côté, j'ai aussi du soutien de la fondation avec une coordinatrice qui peut venir aussi sur le site. Là, cette année, d'ailleurs, on avait regardé ensemble. Et puis après, tout ce qui est sur place, ben, en tout cas, pour le séjour, on le prépare vraiment beaucoup avec les adhérents pour savoir comment on va s'organiser, les heures de départ, les activités qu'on va faire, ça se fait avec les adhérents.
0: Et comment... Oui.
4: Oui, je voulais préciser, c'est vrai qu'on met les hommes avec les hommes, les femmes avec les femmes, mais les couples avec les couples. Parce que nous avons aussi des couples qui se forment au fur et à mesure des connaissances et des échanges.
2: On sépare les couples.
0: Est-ce que vous avez des projets futurs? Et comment se passe votre rentrée aussi? Très important.
4: Alors, on est un GEM assez particulier parce qu'on a le privilège et l'opportunité de travailler avec de nombreux partenaires sur notre commune. Donc, nous participons à des forums en santé mentale. Nous serons ce samedi au forum des associations de la ville d'Argenteuil afin de faire connaître notre GEM. Nous y sommes depuis plusieurs années déjà. Nous travaillons avec l'UNAFAM 95 qui soutient les familles et leurs proches. Nous travaillons également avec la ville d'Argenteuil qui met à disposition un terrain où nous pouvons aller jardiner deux fois par mois. Nous travaillons aussi avec les CMP, Centres Médico-Psychologiques, les services d'aide à la vie sociale, et nous sommes très actifs pour faire connaître notre association et promouvoir la santé mentale. Depuis 2023, nous travaillons avec le GHU, c'est le groupe hospitalier universitaire de Sainte-Anne à Paris, sur une recherche que nous avons menée avec de nombreux acteurs, dirigés par des anthropologues, sur la thématique de comment bien voisiner, qui a eu un énorme succès. On a reçu un prix coup de cœur à la Sorbonne.
0: Oh.
4: Et actuellement, nous nous formons avec l'hôpital d'Argenteuil sur le réseau Sentinelle qui traite de la prévention du suicide. Donc c'est en plein essor et apparemment, il compte beaucoup sur nous.
0: Vous serez présent lors du forum des associations ce week-end à Argenteuil. Est-ce que vous êtes présent aussi sur les réseaux ?
4: Alors, sur les réseaux, c'est encore un petit peu en développement. Mm-hmm. Nous avons une page Facebook que l'on se propose d'alimenter essentiellement. D'accord. Et aussi, on a le projet de créer notre chaîne YouTube sur laquelle on peut faire des montages, parce que je fais des montages vidéo sur certains événements. Et donc, on en a déjà quelques-uns. Et on se propose de les mettre sur YouTube et de les mettre à la disposition de ceux qui veulent.
0: Vous aimez beaucoup l'audiovisuel, alors ?
4: Bah, apparemment, je m'en occupe pas mal.
0: vous faites de la guitare et là, vous dites que vous faites du montage vidéo.
4: Le montage, déjà, c'est quelque chose que j'aime, l'image. Mmh. Et j'ai suivi une formation de community manager. Donc, du coup, ça me donne des facilités par rapport à ça.
0: Pour terminer, est-ce que chacun de vous a un message à faire passer aux auditeurs ? Est-ce que vous aimeriez vous adresser à une personne en particulier ?
5: Oui, eh bien moi, si je pouvais m'adresser à quelqu'un qui se juge en situation d'isolement, de pas hésiter à venir dans les GEM, parce que c'est pas du tout culpabilisant, quoi, de venir dans un GEM. Au contraire, c'est bien pour la santé mentale, quoi.
2: Ces associations sont très importantes. Il y a énormément de personnes que ça aide. Et je rejoins Eric sur le fait qu'il ne faut pas hésiter à essayer. Même on peut aller dans un GEM et puis après en essayer un autre. Prendre le temps de voir, parce qu'en fait, c'est un lieu qu'on choisit. Donc, on peut même aller sur plusieurs GEM. En tout cas, ça apporte tellement aux gens. Ils se sentent tellement mieux après que c'est pas sectorisé. En plus, donc faut pas hésiter à venir nous voir ou aller voir les GEM.
3: Moi, je dirais aux GEM, on arrive, on n'est pas forcément bien et on repart avec le sourire, on oublie ses problèmes, on est en bonne compagnie, on se sent revivre vraiment. Donc moi, je conseille aussi à toute personne en situation d'handicap ou d'isolement d'aller y faire un tour, de frapper à la porte et d'oser rentrer. Et vous verrez, vous serez vraiment agréablement surpris. Ça fait vraiment beaucoup de bien.
4: C'est vrai que moi, j'étais très renfermé sur moi-même. Et quand, à partir du moment où je suis venu au GEM, je me suis épanoui. Je commence à être accro à cette institution. Donc oui, ça m'a fait beaucoup de bien. Si j'ai un message personnel à faire passer, j'ai croisé hier, en revenant de la formation Sentinelle, notre vice-secrétaire, qui s'appelle Nina. Elle n'était plus venue pour raison de santé. Et donc je l'ai croisée, elle m'a sauté dessus, elle m'a dit « Ah, le GEM me manque, j'ai envie de revenir ». Donc je l'invite vivement à revenir et on l'attend avec plaisir.
3: Avec impatience.
0: C'est vraiment la dernière question. Quand est-ce qu'a lieu votre prochain repas, dimanche ? C'est quel dimanche ? Vous l'avez déjà fixé, la date du prochain
2: Là, pas. c'est la question. En fait, mois-ci, vu qu'il y a le forum des associations qui dure toute la journée, il n'y a pas de repas. Et sachant qu'on reçoit le dimanche où devait y avoir un repas, on a invité en fait une association qui fait de l'art créatif, qui fait des bijoux, qu'on avait rencontré pendant un forum là, pour Noël. Et on les a invités. Ils vont nous faire un atelier atelier carterie le dimanche. Mmh. Alors, on va dire que sur le mois de septembre, il n'y en a pas, mais c'est exceptionnel.
0: Le prochain repas partagé, ce sera au mois d'octobre.
3: C'est
2: oui,
3: ça.
2: Tout à fait.
0: Oui, ben, très bien. L'émission touche à sa fin. Merci à tous d'être venus partager avec nous vos expériences et pour vos témoignages. Merci à tous nos fidèles auditeurs de nous avoir suivis. Restez à l'écoute de votre radio locale sans oublier que ceci n'était qu'une expérience sonore. 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
1: Bonjour, à Berne-sur-Oise, les passionnés de belles mécaniques ont rendez-vous ce samedi 5 septembre pour la 11e randonnée des véhicules anciens. Les voitures de collection défileront depuis la place de la mairie jusqu'au parking de la salle des fêtes avant de prendre la route pour une randonnée dans les environs. Deux cortèges sont prévus, le premier à 12h10 et le second à 13h. Une pause déjeuner d'environ 1h30 est également prévue au cours du parcours. Ce sera l'occasion de venir admirer ces automobiles d'époque et de partager un moment convivial avec les passionnés de véhicules anciens. Les habitants pourront découvrir les nombreuses associations de la commune ce samedi de 14h à 17h à la salle des fêtes. Rencontrer les bénévoles, se renseigner sur les activités proposées et pourquoi pas s'inscrire pour une nouvelle session. La municipalité profitera également de cette journée pour souhaiter la bienvenue aux nouveaux habitants et remettre également les prix aux gagnants du concours 2026 des maisons et balcons fleuris. Et on termine ce flash info avec un stage de danse de salon le samedi 12 septembre à la salle des fêtes municipales. Ce stage est organisé tous les deux mois et propose aussi bien de la danse en ligne que de la danse en couple. Bonne nouvelle, Aurore, la professeure, adapte son enseignement aux envies et aux demandes des participants. Pour rejoindre le groupe WhatsApp et obtenir toutes les informations, il est possible de contacter la municipalité de Berne-sur-Oise. C'est un week-end sous le signe des associations du patrimoine automobile et de la convivialité dans nos communes. Excellente journée.
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1: Bonjour à tous et bienvenue sur Alternative FM. Voici les principales actualités à retenir à Persan. On commence avec Trouve ton asso, le rendez-vous de la rentrée. À Persan, la rentrée se prépare aussi du côté des associations. Ce samedi 5 septembre de 10h à 17h, le gymnase Jacques Duclos accueillera Trouve ton asso, le traditionnel forum des associations. C'est l'occasion pour les Persanais de venir à la rencontre des bénévoles et des membres des différents clubs de la ville, mais aussi de découvrir de nouvelles activités. Au programme, il y aura des démonstrations, des rencontres et des activités pour tous les âges. L'école municipale des sports sera également présente pour vous faire découvrir ces différentes propositions. Alors que vous soyez sportif, passionné de culture ou simplement à la recherche d'une nouvelle activité pour la rentrée, rendez-vous ce samedi au gymnase Jacques Duclos. On poursuit avec l'école municipale des sports qui prépare déjà les prochaines vacances scolaires. Les inscriptions au stage de l'EMS sont ouvertes. Bonne nouvelle pour les jeunes Persanais. Un nouveau stage sportif sera proposé pendant les vacances d'automne, du lundi 19 au vendredi 23 octobre. Destiné aux enfants et adolescents de 7 à 14 ans, ce stage permettra de profiter d'un plein d'activités durant les vacances. Les inscriptions ont débuté depuis le 1er septembre et sont ouvertes jusqu'au 20 septembre au pôle famille. Si vous souhaitez inscrire votre enfant, mieux vaut donc ne pas attendre la dernière minute. Et puis on termine ce flash info avec la ville de Persan qui s'engage cette fois sur un autre enjeu du quotidien, celui du coût de l'énergie. Un achat groupé d'énergie pour faire baisser les factures. Face à l'inflation, la ville et le CCS de Persan lancent une opération d'achat groupé d'énergie en collaboration avec Achetons Groupé. Le principe est simple, réunir un maximum de participants afin de négocier des tarifs préférentiels auprès des fournisseurs d'électricité et de gaz. L'objectif, permettre aux Persanais de réaliser des économies sur leurs factures tout en contribuant à la transition écologique. Selon l'opération, les participants pourraient bénéficier de 15 à 20% de remise, soit en moyenne 250 euros d'économie par foyer sur la facture d'énergie. Et surtout, l'inscription est gratuite et sans engagement. Elle permet simplement de manifester son intérêt pour l'opération. Une fois les offres négociées, elles seront envoyées par mail et chacun sera libre de décider s'il souhaite y souscrire. Attention, toutefois, les inscriptions sont ouvertes jusqu'au 30 septembre. Voilà pour l'essentiel de l'actualité locale à Persan. Entre associations, activités sportives et économie d'énergie, plusieurs rendez-vous et dispositifs sont à retrouver en cette rentrée. Excellente journée à tous.
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1: Bonjour à tous et bienvenue sur Alternative FM. Voici les principales actualités à retenir à Persan. On commence avec Trouve ton asso, le rendez-vous de la rentrée. À Persan, la rentrée se prépare aussi du côté des associations. Ce samedi 5 septembre de 10h à 17h, le gymnase Jacques Duclos accueillera Trouve ton asso, le traditionnel forum des associations. C'est l'occasion pour les Persanais de venir à la rencontre des bénévoles et des membres des différents clubs de la ville, mais aussi de découvrir de nouvelles activités. Au programme, il y aura des démonstrations, des rencontres et des activités pour tous les âges. L'école municipale des sports sera également présente pour vous faire découvrir ces différentes propositions. Alors que vous soyez sportif, passionné de culture ou simplement à la recherche d'une nouvelle activité pour la rentrée, rendez-vous ce samedi au gymnase Jacques Duclos. On poursuit avec l'école municipale des sports qui prépare déjà les prochaines vacances scolaires. Les inscriptions au stage de l'EMS sont ouvertes. Bonne nouvelle pour les jeunes Persanais. Un nouveau stage sportif sera proposé pendant les vacances d'automne, du lundi 19 au vendredi 23 octobre. Destiné aux enfants et adolescents de 7 à 14 ans, ce stage permettra de profiter d'un plein d'activités durant les vacances. Les inscriptions ont débuté depuis le 1er septembre et sont ouvertes jusqu'au 20 septembre au pôle famille. Si vous souhaitez inscrire votre enfant, mieux vaut donc ne pas attendre la dernière minute. Et puis on termine ce flash info avec la ville de Persan qui s'engage cette fois sur un autre enjeu du quotidien, celui du coût de l'énergie. Un achat groupé d'énergie pour faire baisser les factures. Face à l'inflation, la ville et le CCS de Persan lancent une opération d'achat groupé d'énergie en collaboration avec Achetons Groupé. Le principe est simple, réunir un maximum de participants afin de négocier des tarifs préférentiels auprès des fournisseurs d'électricité et de gaz. L'objectif, permettre aux Persanais de réaliser des économies sur leurs factures tout en contribuant à la transition écologique. Selon l'opération, les participants pourraient bénéficier de 15 à 20% de remise, soit en moyenne 250 euros d'économie par foyer sur la facture d'énergie. Et surtout, l'inscription est gratuite et sans engagement. Elle permet simplement de manifester son intérêt pour l'opération. Une fois les offres négociées, elles seront envoyées par mail et chacun sera libre de décider s'il souhaite y souscrire. Attention, toutefois, les inscriptions sont ouvertes jusqu'au 30 septembre. Voilà pour l'essentiel de l'actualité locale à Persan. Entre associations, activités sportives et économie d'énergie, plusieurs rendez-vous et dispositifs sont à retrouver en cette rentrée. Excellente journée à tous.
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1: Bonjour. Après, plusieurs rendez-vous sont au programme en ce mois de septembre. Tout d'abord, ce samedi 5, place au Forum des associations. Les habitants pourront découvrir les activités proposées par les associations de la ville de 10h à 18h au centre de sport et loisirs. Le 12 septembre à 17h, rendez-vous au stade André Tavaux pour un événement qui possède une dimension humaine et émotionnelle très forte. Le challenge Laura Dupuis, un match senior qui sera organisé en l'honneur de Laura Dupuis avec un message fort, ne rien lâcher. La rencontre sera suivie d'un match U18 féminin opposant l'Isle-Adam à Fos. Autre rendez-vous après le marché fait sa rentrée également le 18 septembre à partir de 16h sur le parvis de la gare avec des produits frais et spécialités proposés par les commerçants. On reste après avec les journées européennes du patrimoine les 19 et 20 septembre de 14h à 18h à l'église Saint-Germain-l'Auxerrois. Cette année, le patrimoine local sera mis à l'honneur à travers 14 années de restauration. C'est un mois de septembre particulièrement animé après. Belle journée à tous.
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1: Bonjour, à Berne-sur-Oise, les passionnés de belle mécanique ont rendez-vous ce samedi 5 septembre pour la 11e randonnée des véhicules anciens. Les voitures de collection défileront depuis la place de la mairie jusqu'au parking de la salle des fêtes avant de prendre la route pour une randonnée dans les environs. Deux cortèges sont prévus, le premier à 12h10 et le second à 13h. Une pause déjeuner d'environ 1h30 est également prévue au cours du parcours. Ce sera l'occasion de venir admirer ces automobiles d'époque et de partager un moment convivial avec les passionnés de véhicules anciens. Les habitants pourront découvrir les nombreuses associations de la commune ce samedi de 14h à 17h à la salle des fêtes. Rencontrer les bénévoles, se renseigner sur les activités proposées et pourquoi pas s'inscrire pour une nouvelle session. La municipalité profitera également de cette journée pour souhaiter la bienvenue aux nouveaux habitants et remettre également les prix aux gagnants du concours 2026 des maisons et balcons fleuris. Et on termine ce flash info avec un stage de danse de salon le samedi 12 septembre à la salle des fêtes municipales. Ce stage est organisé tous les deux mois et propose aussi bien de la danse en ligne que de la danse en couple. Bonne nouvelle, Aurore, la professeure, adapte son enseignement aux envies et aux demandes des participants. Pour rejoindre le groupe WhatsApp et obtenir toutes les informations, il est possible de contacter la municipalité de Berne-sur-Oise. C'est un week-end sous le signe des associations du patrimoine automobile et de la convivialité dans nos communes. Excellente journée.
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0: 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Bonjour à toutes et à tous et bienvenue dans notre magazine Les voix de l'égalité. Aujourd'hui, nous accueillons dans le studio de la radio locale de Persan le groupe d'entraide mutuelle d'Argenteuil. À travers cette interview, nous découvrirons J'aime y croire, son histoire, ses activités et ce qui fait sa richesse humaine. L'objectif est simple, comme vous le savez, c'est de mieux faire connaître cette association et de passer ensemble un moment très agréable. On va faire un petit tour de table pour que chacun puisse se présenter. Bonjour à tous et bienvenue au studio Merci. D'Alternative FM.
1: Bonjour.
2: Bonjour. Bonjour. Je me présente, donc je suis Stéphanie Reynal, je suis animatrice au sein de l'association du J'aime y croire. Donc je suis salariée de la fondation Falleret et seule en poste sur le site.
3: Bonjour, je m'appelle Laura, je suis adhérente de l'association depuis 2024. Et je suis également la secrétaire du GEM.
4: Bonjour, je m'appelle Emmanuel. Et ça fait aussi un peu plus de 2 ans que je suis au GEM. Donc je suis adhérent et aussi vice-président du bureau.
5: Bonjour, je m'appelle Eric. Voilà, je suis adhérent au GEM depuis maintenant 8 ans. Et je suis membre du bureau aussi.
0: C'est une belle équipe.
3: Oui.
0: Comment est-ce que vous pourriez présenter le J'aime y croire à quelqu'un qui ne le connaît pas?
3: Alors, le J'aime y croire accueille des adultes en situation de handicap ou de fragilité psychique ou encore isolés. Nous avons un très beau local situé à Argenteuil. Je pense personnellement qu'il y a une atmosphère particulière qui règne au sein du GEM. Dès qu'on franchit la porte, on se sent comme dans une bulle, on va dire un cocon de bien-être. C'est un espace d'écoute et de partage. Ce sont les mêmes personnes qui reviennent souvent, donc à force on se connaît et on peut plaisanter. En fait, c'est comme une grande famille.
0: C'est ce qui rend un peu votre groupe particulier, unique. Hein. C'est le lien que vous avez formé depuis le début.
5: Eh bien, pour ma part, le GEM est si particulier car j'y suis depuis 8 ans et donc j'ai davantage confiance en moi depuis que je viens au GEM et aussi envers les autres. Le GEM depuis si longtemps, je le vis comme un cadeau. J'aime bavarder avec les autres adhérents, chose que je ne faisais pas dans ma vie ultérieure. Les séjours sont particulièrement marquants car on quitte notre quotidien quelques jours. J'apprécie chez les gémeurs leur gentillesse. Ils sont dépourvus d'arrière-pensée. Le cadre de vie du GEM est très bien. On a une cour qui jouxte le local. Le collectif m'aide beaucoup dans la vie, car je me sens moins égoïste dans mon comportement.
0: Et depuis que vous avez rejoint le GEM, vous vous êtes fait pas mal d'amis au sein du groupe. Et est-ce que vous vous voyez en dehors du GEM?
5: Bien sûr, beaucoup.
0: Oui.
5: Parce que effectivement, moi, je suis véhiculé, j'ai une voiture, donc j'ai lié effectivement avec des copains, des amis, quoi, du GEM, et on sort à l'extérieur, quoi, ensemble, quoi, sans le groupe GEM, quoi.
0: L'an dernier, le GEM a célébré ses 20 ans. Que représente cette longévité pour vous?
2: Alors, par rapport aux 20 ans, c'est vrai que les groupes d'entraide mutuelle, parce que l'acronyme, en fait, GEM, ça veut dire groupe d'entraide mutuelle, parce qu'en fait, ce sont des lieux où il y a énormément d'entraide. Et moi, je le constate au quotidien. Et en fait, les GEM ont fêté leurs 20 ans parce que ça fonctionne très bien, que depuis, il y a eu des études qui ont été réalisées pour pouvoir voir en fait ce que ça apportait aux personnes. Ils se sont énormément développés et on s'aperçoit que les personnes en fait qui fréquentent le GEM se sentent mieux, qu'il y a moins d'hospitalisation pour ces personnes, qu'il y a souvent aussi une diminution de leur traitement. Et que ça leur permet aussi de reprendre confiance en eux. Et après, c'est aussi une passerelle, ce qui fait qu'on peut venir au GEM à un moment donné quand ça ne va pas très bien. Mmh. Et puis après, par la suite, continuer son chemin et retourner, par exemple, vers une vie active. Mais il y a aussi des gens qui travaillent et puis qui viennent au GEM sur leur temps libre.
0: Il y a beaucoup d'activités, je suppose, au GEM.
5: Oui.
0: Quelles sont les activités que vous aimez le plus partager ensemble?
5: Eh bien, les activités qui reviennent le plus souvent, c'est les repas tous les dimanches. Nous cuisinons ensemble, tout est fait maison. Mais il y a aussi des sorties culturelles, des visites de parcs animaliers, on joue au ping-pong, on fait du bowling et nous animons nous-mêmes les ateliers. Que ce soit l'art créatif, les ateliers informatiques, le programme change tous les mois bien sûr. Pour ma part, ce qui compte encore plus que les activités, c'est de vivre ensemble.
4: On a oublié un atelier qui est important pour nous tous, c'est l'atelier d'écriture.
0: Ah.
4: Qui est assez créatif et assez suivi.
0: Qui mène cet atelier et comment ça se passe?
4: C'est moi.
0: Ah, ok. Donc, on vous écoute. Vous Emmanuel, comment ça se passe? Vous proposez un atelier d'écriture pour l'écriture de textes, de chansons, de poésie?
4: En fait, je vais très, très souvent sur des mots-clés. Mm-hmm. Alors, soit chacun choisit un mot, on les met ensemble et on essaie de faire un texte à l'intérieur duquel il y a ces mots. Donc ça donne une possibilité en éventail, mais j'essaie de me renouveler chaque fois, donc c'est pas une routine, chaque fois je trouve quelque chose de nouveau.
0: Vous imposez un thème, un
4: sujet? Je suggère un thème. Après, si la personne n'accroche pas avec le thème, il peut écrire ce qu'il veut ou ne pas écrire, c'est toujours bien reçu.
0: Et où est-ce qu'on peut voir ces textes? Est-ce que c'est mis en avant quelque part sur votre site?
4: Alors, on en choisit quelques-uns que l'on met dans notre rapport d'activité chaque année. Et on a un petit recueil que l'on met à disposition des adhérents.
0: Ce recueil, est-ce qu'il va peut-être donner forme à un bouquin, un livre?
4: C'est dans les choses possibles. D'ailleurs, on vient d'initier quelque chose d'assez amusant. On a mis en forme des photos que l'on a disposées. On a fait une bande dessinée avec.
0: C'est très intéressant, ça. Et ça a pris combien de temps pour les photos, la bande dessinée?
4: Ça a été une suggestion au départ de notre secrétaire. Elle insiste parce que quand elle veut un truc, elle lâche pas l'affaire. Ben, j'ai fini par m'y mettre et puis apparemment, ça donne de très bons résultats.
0: Est-ce que vous vous souvenez du dernier texte que vous avez écrit?
4: Le dernier texte? Alors, moi, il y en a un qui m'a particulièrement interpellé, c'était, on a pris des mots chacun, j'avais suggéré le mot présent dans toutes les acceptions de ce terme, et donc on a fait un texte par rapport à ça.
0: Ça fait travailler la mémoire.
4: La mémoire et la créativité et l'imagination.
3: Présent, ça peut être l'instant de maintenant, mais un présent, c'est aussi un cadeau.
0: Oui.
4: Voilà,
0: oui.
4: Et donc on a joué là-dessus.
0: Au-delà des activités, vous venez chercher autre chose. OGEM, la convivialité, le partage, il y a plein de choses à retrouver là-bas.
3: Tout à fait, chaque jour est différent. La dynamique de groupe n'est jamais pareille.
0: Ah.
3: Chaque jour, il y a des personnes qui viennent, mais ce ne sont jamais les mêmes personnes.
0: D'accord. Il y a combien d'adhérents?
3: On est une trentaine.
0: Et le GEM est ouvert tous les jours?
3: Non. Le lundi, il est toujours fermé, du mardi au vendredi, mais un vendredi sur deux et un dimanche sur deux.
0: Vous parliez de cuisine tout à l'heure. Vous faites la cuisine ensemble. Qui mène cet atelier? Et est-ce que vous avez une recette à nous donner? Une recette sympathique?
4: Oui. Oui, donc en fait, on se met d'accord sur un plat, mais tout le monde participe en fait à la confection du plat. C'est vraiment une œuvre collective.
3: L'épluchage.
4: Voilà,
3: chacun les courses. Ah, d'abord les courses avant l'épluchage.
2: On écrit la recette.
3: Oui,
2: on se met d'accord. Sur Internet, voilà. Ou bien si les personnes, c'est eux qui savent la faire parce que c'est une recette qu'ils font chez eux, ils nous transmettent.
3: Un couscous.
2: Ah, c'est un bon exemple.
3: Ah oui, le couscous, c'est merveilleux.
4: Alors, il y a le couscous et puis aussi un plat plus exotique, c'est le yassa, le poulet au poisson au citron que j'ai suggéré. Je pense que tout le monde s'est régalé.
0: Donc, il doit y avoir une belle ambiance chez vous.
3: Très convivial.
0: Est-ce que vous pourriez nous parler un petit peu de vos souvenirs au GEM? Est-ce que vous avez un souvenir particulièrement joyeux ou émouvant que vous avez vécu et que vous aimeriez partager avec les auditeurs?
2: Alors, au niveau du souvenir, c'est vrai que moi, ça va bientôt faire 10 ans que je suis en poste sur le site. Et c'est vrai que c'est pas facile d'en choisir un parce que j'ai vraiment beaucoup de beaux souvenirs en étant au quotidien avec les adhérents. Mais j'ai choisi de parler en fait d'un adhérent qui s'appelle Jean-Jacques. et qui était arrivé au GEM en 2019 et qui a vu en fait notre programme sur la porte, la devanture, et qui connaissait pas du tout l'association. Donc il est rentré, il s'est présenté, et puis il m'a dit bah voilà, je vois que c'est pour les fragilités psychiques, je pense que je suis concernée. Et puis du coup il faut savoir que moi dans mon poste je dois bien connaître tout le partenariat pour pouvoir orienter, parce qu'on n'est pas du tout un lieu ni médicalisé, on n'est pas un lieu de soins. Donc, quand la personne par exemple a besoin de soins, je peux me mettre en contact avec les services hospitaliers pour trouver un docteur pour quelqu'un, ou orienter vers des centres de santé. Donc, ça c'est toute la partie pour que je puisse aider les personnes pour les orienter vers en fonction de leurs besoins, même si c'est du logement, pour pouvoir aussi faire avec les moyens que j'ai. Mais c'est vrai que moi j'ai pas de dossier, donc et pour ce monsieur il est venu au GEM, et puis déjà le fait d'être au GEM ça lui faisait du bien parce qu'il était très isolé, donc je l'oriente